Montrez pas ces yeux-là. Est-ce que ça a l'air quand je suis tout seul?

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6: Voici maintenant vos informations au microphone Yvon Duguay. Des milliers de personnes devraient se rassembler aujourd'hui à Gander, à Terre-Neuve et Labrador, pour une cérémonie en mémoire des personnes touchées par les attentats terroristes perpétrés aux États-Unis il y a 25 ans. La gouverneure générale Louise Arbour et l'ambassadeur des États-Unis Pete Hoekstra figurent parmi les dignitaires attendus. Plus de 6 000 passagers répartis dans 38 avions s'étaient retrouvés bloqués pendant plusieurs jours à Gander après que des pirates de l'air eurent précipité deux appareils contre le World Trade Center à New York le 11 septembre 2001. Et les pompiers de Charlottetown organisent également une cérémonie commémorative pour marquer ce 25e anniversaire des attentats du 11 septembre 2001 aux États-Unis. La cérémonie débutera à 11h à la caserne numéro 1 rue Kent par une minute de silence, un moment de recueillement ponctué d'extraits des communications radio enregistrées lors des attentats, ainsi que des allocutions et une prière. Le public est invité à assister à cette cérémonie. La Nouvelle-Écosse met en place de nouvelles mesures visant à renforcer la sécurité des communautés et à améliorer la protection des personnes victimes d'abus en ligne. La loi sur la sécurité publique étendra les protections accordées aux victimes d'abus liées à des images intimes, y compris celles créées ou modifiées à l'aide de l'intelligence artificielle, et facilitera la gestion des biens liés à des crimes graves. Cette législation modernisera également les règles applicables aux agents de conservation et aux services d'urgence. Il permettra à la province de protéger les couloirs de vol utilisés par les hélicoptères pour rejoindre les héliports des hôpitaux. Elle permettra également de dissoudre rapidement les organisations classées comme groupes terroristes en vertu du code pénal. À l'Île-du-Prince-Édouard, il est désormais possible de soumettre une demande pour les subventions pour la lutte contre le racisme 2026-2027 qui offre un financement total de 275 000 $. Le programme appuie des projets de grande envergure qui contribuent à lutter contre le racisme systémique, à renforcer la capacité des organismes, à mieux faire comprendre les iniquités raciales et à susciter des changements concrets et mesurables à l'Île-du-Prince-Édouard. Les demandes seront acceptées jusqu'au 23 octobre à 23h59. Le détachement de Digby de la GRC de la Nouvelle-Écosse et le groupe des crimes de rue du district Nova du sud-ouest de la GRC ont porté des accusations contre 4 personnes et ont saisi plus de 2 kilos de cocaïne lors de l'exécution d'un mandat de perquisition lundi dernier dans une résidence du chemin Jordantown suite à une enquête qui a débuté en novembre dernier. Mark Wayne Melançon, 59 ans, de Conway, Nathaniel John Miller, 50 ans, d'Acaciaville, David Leach, 53 ans, de Saint-Constant, au Québec, et Annette McLean, 53 ans, de Montréal, sont accusés de possession de cocaïne dans le but d'en faire le trafic et de possession d'un bien obtenu criminellement. Les 4 ont comparu en cour provinciale à Digby mardi. McLean, Melançon et Miller ont été libérés sous certaines conditions jusqu'à leur prochaine comparution le 20 octobre. Leach a été mis en détention provisoire jusqu'à sa prochaine comparution. Les nouvelles du sport dans quelques instants. Parmi les matchs à l'affiche au baseball majeur, Julio Rodriguez a claqué un circuit de 3 points en 7e manche pour guider les Mariners de Seattle vers une victoire de 4-3 aux dépens des Rangers du Texas. Les Rangers ont glissé à 3 matchs des Astros de Houston et du sommet de la section ouest de l'Américaine. Ils sont aussi à 2 matchs des Guardians de Cleveland pour la dernière place des équipes repêchées, une position également convoitée par les Blue Jays de Toronto. Au football dans la NFL, Brock Purdy a lancé 3 passes de toucher et les 49ers de San Francisco ont facilement battu les Rams de Los Angeles 27-7 ce matin lors du premier match de saison en Australie de l'histoire de la NFL. Purdy a amassé 205 verges aériennes contre l'inefficace défensive des Rams devant 100 021 spectateurs au Melbourne Cricket Ground. Il a rejoint Mike Evans, DeMarcus Robinson et Deebo Samuel dans la zone début. Et au tennis, Arina Sabalenka a défait l'Américaine Jessica Pegula en 2 manches hier soir pour s'approcher à une seule victoire d'un troisième titre consécutif aux internationaux des États-Unis.

0: casualmente.
1: Oui, c'est fait, c'est confirmé absolument et totalement. Nous sommes bel et bien le vendredi, c'est le 11e jour du mois. Et puis, mine de rien, mais l'air de tout, nous amorçons le deuxième tiers du mois aujourd'hui. Je le sais, c'est épouvantable, ça va vite. La vie est un calendrier, mesdames et messieurs. Et dans ce calendrier, nous avons un rendez-vous quotidien du lundi au vendredi avec votre émission C'est François le matin. Et c'est parti!

0: Météo pour le Grand Havre, généralement soleil aujourd'hui, des vents du nord-ouest de 20 à 40 km/h, un maximum à 19. Demain, c'est du soleil avec un maximum à 20 degrés. Et dimanche, du temps nuageux, maximum 18 degrés.
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0: n'oubliez pas. En train de brasser la crème dans le café. Vous savez que le café se digère mieux avec de la crème que du lait, hein? C'est la biologie du produit qui fait ça. Le café se digère mieux avec de la crème que du lait. Je vous dis ça parce que votre santé me tient à cœur. Ah ben là, vous allez me dire, si tu prenais pas de café, ta santé serait meilleure. C'est pas vrai. Les plus récentes études de l'Institut de cardiologie américain nous l'ont dit, là. 3-4 tasses de café, c'est correct si vous bourrez pas ça de sucre et de crème. C'est ça. Peut-être un peu de crème si jamais vous trouvez ça trop amer, le café, mais si vous ne mettez pas de sucre, déjà, il faut vous aider beaucoup. Moi, il fut un temps où je double sucrais mon café. Et à 8h le matin, pendant le bulletin de nouvelles, quand j'étais fatigué, je mangeais un brownie avec ça. Imaginez-vous un café avec 2 sucres puis un brownie. Ton taux de sucre, il te graine dans le plafond, mon homme. Pendant une demi-heure, là, t'es prêt à courir un marathon, puis une demi-heure après, t'es à moitié mort, parce que là, ton corps, il veut digérer le sucre. Bon, c'était dans le temps passé. Oui, dans le temps passé, parce que le café, je n'ai plus de sucre dans le café, mais un nuage de crème. Vous étiez où, vous, il y a 25 ans, aujourd'hui, pile, là? Hein? En 2001, un 11 septembre, vous étiez où? Tout le monde se souvient où il était et ce qu'il faisait quand il y a eu les attentats à New York. Puis ça fait 25 ans aujourd'hui. Ça, par exemple, on n'a pas l'impression que ça fait 25 ans. Hein? Le temps passe tellement vite. Mais oui, c'était le 11 septembre 2001. Un des deux cataclysmes dans ma vie. Comme tout le monde, là, on a tous été frappés en Amérique par la possibilité soudainement de voir des attentats comme ça. Imaginez-vous la première puissance militaire au monde qui voit les attentats à partir d'avions commerciaux de ligne frapper des tours et un qui s'est abîmé aussi en Pennsylvanie. 2977 morts. Avec le simple détournement d'avions de ligne, on a réussi à attaquer la principale puissance militaire du monde. C'était assez frappant soudainement à quel point on pouvait être aussi vulnérable. Et le Canada qui avait ouvert tous ses aéroports aux Américains et aux autres compagnies aériennes qui survolaient l'Amérique, c'est-à-dire que là, on avait fermé complètement l'espace pour voler au-dessus des États-Unis. Et là, on a accueilli nombre d'avions de ligne, le Canada. On a vraiment rendu service au monde et aux Américains ce jour-là. Puis, le pauvre Donald, il s'en souvient. Bon, non, c'est ça, il s'en souvient pas. Alors, ça se passait il y a 25 ans aujourd'hui, le 11 septembre, absolument. Ça a été un des deux cataclysmes dans ma vie à s'être passé un 11 septembre. L'autre, je me suis marié un 11 septembre.
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Au sport, scénario qu'on n'a pas vu souvent se produire au hockey de la Ligue junior majeure Québec-Maritime, le match de ce soir entre Halifax et Saint-Jean a été tout simplement annulé. C'était le dernier match pré-saison pour les deux équipes et on annonçait tout simplement que le match était annulé. Les gens qui détenaient des billets pour cette rencontre à Halifax seront remboursés à l'intérieur de 48 heures. C'est ce qui est annoncé par l'organisation des Moussets. Pas plus de détails donné, mais donc il n'y a pas match ce soir à Halifax entre Saint-Jean et puis les Moussets. Le prochain match des deux équipes sera donc en saison régulière la semaine prochaine. Et on change de sport, on s'en va chez les pros. Très importante série ce soir pour les Blue Jays qui commencent à Toronto contre Baltimore. Les Blue Jays ne sont qu'à un match de l'équipe qui détient la dernière carte d'accès pour les séries, c'est-à-dire Cleveland. Il reste une quinzaine de parties à jouer. Cleveland a une avance d'un match sur les Blue Jays et un match et demi sur le Texas. Donc, trois équipes qui luttent pour le dernier laissé-passer des séries de fin de saison et ça commence ce soir à Toronto.

On va se le dire ce matin, les amis, on a souvent l'impression que les artistes, ça roule sur l'or. Faudrait pas parler de ça avec la plupart des artistes acadiens ou québécois. Ils vous diraient que c'est pas vrai du tout. En fait, les artistes qui roulent sur l'or, là, ils sont pas très nombreux. Pour une Céline Dion, ou même, à quelque part, quelqu'un qui gagne très bien sa vie comme artiste, Lisa Leblanc. Pour une Lisa Leblanc, ben, vous avez 40 artistes qui tirent le diable par la queue. Ça, c'est la vérité. Souvent, on a besoin d'un emploi permanent, puis après, on fait de l'art, on fait de la musique, on fait de la peinture, mais on gagne pas sa vie forcément facilement par le domaine artistique. Et c'était vrai dans le domaine de la chanson, plus que jamais en fait, c'est vraiment très vrai. Ils ont mené un sondage, c'est un sondage autant nord-américain qu'européen, sur la situation économique des musiciens, des chanteurs, des chanteuses, des groupes musicaux, ça s'est révélé très étonnant. Vous savez quelle est la formation musicale la plus endettée présentement? On est arrivé à trouver que la formation musicale la plus endettée, c'est Megadeth.

0: Ce matin, une nouvelle qui nous concerne, nous, en Nouvelle-Écosse et au Nouveau-Brunswick, assurément. Elle concerne tout le monde au pays, mais elle nous concerne, nous aussi. Ottawa qui renonce à contourner la loi sur les espèces en péril. Bon, le gouvernement fédéral fait marche arrière, apparemment, concernant l'exemption de certains projets des lois visant à protéger les espèces en péril. Faut savoir que M. Carney, là, une de ses grandes promesses, c'est de bâtir une autoroute de l'énergie et d'accélérer l'acceptation de projets. Et ça, Ottawa prévoit présenter un projet de loi l'automne afin d'accélérer les procédures d'autorisation pour ces grands projets. Là, la promesse phare de M. Carney. Et en Nouvelle-Écosse, il y a beaucoup de grands projets, dont des projets qui feraient partie de cette autoroute de l'énergie. Puis ici, au Nouveau-Brunswick, on parle d'une nouvelle mine, puis on parle de changer peut-être la façon de produire l'énergie. Tout ça, ça peut être correct, mais pas question d'escamoter le bout de la loi qui disait qu'il faut protéger les espèces en péril. Et ça, c'est un irritant pour les promoteurs. Donc, le fédéral voulait faire sauter ça. Mais apparemment, en mai, même si le gouvernement a publié deux documents de réflexion qui proposaient notamment de conférer au ministre qu'il qualifie de pouvoir limité pour exempter des projets de critères là, de mise en péril. Apparemment qu'une source bien placée du gouvernement, mais s'exprimant sous le couvert de l'anonymat, et elle a fait ça s'exprimer, cette source-là, dans le Toronto Star, un grand journal ontarien, il paraît que le gouvernement ne planifie plus de donner suite à cette partie du document. Selon cette source, cette décision fait suite aux réactions recueillies sur la question. Dans un rapport qui a été publié mercredi, résumant les plus de 26 000 contributions reçues par Ottawa pour ce projet de loi, apparemment qu'il y a eu une forte levée de boucliers de diverses associations qui, elles, ne voulaient pas que le gouvernement passe l'aplatisseur dans cette portion de loi-là. Oui pour le développement économique, oui pour gagner de l'autonomie par rapport aux Américains, mais non pour le faire au détriment des espèces en péril, qu'elles soient végétales ou animal. Alors apparemment que le gouvernement va faire marche arrière là-dessus. Faudra voir comment maintenant les gouvernements provinciaux vont réagir, parce que M. Houston, il en a beaucoup de projets comme ça du côté de la Nouvelle-Écosse. Puis au Nouveau-Brunswick aussi, on pense à l'Alberta également, qui en a plusieurs. Bref, c'est sorti. Bon, là-dessus, on verra toujours bien cet automne, parce que les associations demeurent très défensives par rapport à ce projet-là, en disant « Ouais, mais il y a peut-être d'autres portes qui vont essayer de s'infiltrer le fédéral, alors on garde un œil là-dessus. » Dans la prochaine heure, Vincent a réalisé une entrevue très intéressante sur les changements que nous observons dans le climat au Canada, mais particulièrement dans nos provinces. Et le constat est clair. On accélère apparemment les changements climatiques au Canada présentement, et ça a un impact chez nous, encore là, dans les provinces de l'Atlantique. Très intéressante entrevue. Dans la prochaine heure, on vous propose ça à l'émission.
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0: Aujourd'hui, au Monde selon François, vous comme moi avez certainement entendu parler de ces épaves qui jonchent les fonds marins à travers le monde avec des trésors à l'intérieur de celles-ci. Première chose qu'il faut savoir, c'est le nombre d'épaves qu'on estime être ainsi coulées au fond de l'océan. 3 millions d'épaves de navires reposeraient au fond des océans à travers le monde selon les estimations de l'UNESCO. C'est tellement plus que ce à quoi je m'attendais comme chiffre, 3 millions d'épaves. Chaque épave agit comme une espèce de capsule du temps, hein, parce que ça offre un aperçu de l'histoire des civilisations et du commerce maritime. Pas que des navires qui ont sombré il y a 100 ans ou 200 ans. Là. On remonte aussi loin qu'on est capable de s'imaginer que des gens parcouraient les océans avec des navires quelconques. La majorité de ces structures sous-marines se transforment au fil du temps en récifs artificiels ou en refuges pour la vie marine. En fait, les fonds marins, là, la vie marine qu'il y a, ben, s'en empare. Et lorsqu'une épave coule au fil du temps, ben, la vie marine s'accapare de l'épave en question. Et contrairement aux légendes de trésors fabuleux de pirates, on dit que seule une infime minorité de ces épaves, moins d'un millier, sur 3 millions contient des cargaisons de valeurs monétaires suffisantes pour qu'on rentabilise des recherches coûteuses. Mais là, ce qui arrive, c'est qu'avec les technologies modernes qui facilitent l'accès aux grands fonds, que ce soit pour la pêche ou encore même pour explorer, pour y trouver des ressources comme par exemple du pétrole, ça expose ces sites fragiles au risque de pillage illégal et de destruction également. Alors, l'UNESCO est un petit peu concerné là, en se demandant, ben, qu'est-ce qu'on va faire avec ces épaves-là? Mais il y en a 3 millions. On ne pourra jamais les récupérer, en fait. Hein? Alors, dans notre monde, nous, on connaît ça, les épaves, avec notre histoire maritime. Mais ce qui est étonnant aujourd'hui, c'est de constater qu'il y a 3 millions de ces bateaux coulés au fond des océans.
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1: C'est vendredi, le vendredi, tout est permis.
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1: Alors aujourd'hui, on puise dans l'histoire acadienne et on sait que nous avons des Cajuns en Louisiane, mais c'est pas toujours évident. Tout le monde sait comment ils se sont installés, les Acadiens, en Louisiane. Alors avant même d'atteindre la Louisiane, des centaines d'Acadiens périrent à Haïti. Ils y avaient été déportés lorsque les familles acadiennes furent dispersées à travers le monde. Alors l'un des plus importants groupes fut envoyé à Môle-Saint-Nicolas, aujourd'hui donc en Haïti. Le gouvernement français avait des projets pour eux. Oui, des projets. Mais à leur arrivée, il n'y avait presque rien. Le travail incomba aux Acadiens qui devaient défricher les terres, construire des baraquements et un hôpital, tracer des routes, dont une qui devait relier les sources du fleuve Saint-Nicolas à la mer des Caraïbes afin de permettre l'acheminement des provisions. La chaleur était accablante, la nourriture était rare et ceux qui travaillaient n'obtenaient pas ce qui leur avait été promis par le gouvernement français. Ils étaient censés recevoir des terres. Ils étaient censés être payés. Au lieu de cela, ils peinaient à se nourrir. Un fonctionnaire français a même rapporté que les Acadiens y étaient traités comme des esclaves. Ils n'avaient pas le droit de chasser ni de pêcher non plus. Ils étaient épuisés et affamés. Un rapport en juillet de cette année-là faisait état de 104 décès parmi les 556 Acadiens à Môle-Saint-Nicolas. En décembre, donc ça c'est en juillet, en décembre, un autre rapport affirmait que 400 des quelques 700 Acadiens y étaient morts. Les décès d'Acadiens d'ailleurs apparaissent fréquemment dans les registres paroissiaux du côté d'Haïti. Des Landry, des Leblanc, des Poirier, des Dupuis, des Dugas, des Hébert, des Boudreau, des Préjean, des Babineau, des Granger, des Brault, des Bourg, des Giroir, des Pitres, et ce ne sont que quelques noms qu'on retrouve dans ces registres-là. Parmi les réfugiés figurait également un Acadien dont l'histoire prit une tournure différente, Joseph Broussard. Lui, il était né à Port-Royal en 1702. Broussard avait passé des années à combattre les Britanniques aux côtés d'alliés acadiens et autochtones. Il a mené des raids, il a même été corsaire, Broussard. Et après un certain temps, les Britanniques l'ont enfermé en prison. Les conditions qui étaient imposées n'étaient pas très bonnes et à un moment donné, il a probablement négocié avec les Britanniques qui l'avaient emprisonné en Nouvelle-Écosse. Ils l'ont libéré à condition qu'il s'en aille et il a choisi de partir. En décembre 1764, Broussard arriva à Saint-Domingue avec 600 Acadiens. Mais la colonie s'avérait déjà mortelle. Entre la chaleur, les maladies et la nourriture qui était très rare, il devint évident que beaucoup d'Acadiens n'allaient pas survivre s'ils demeuraient là. Alors Broussard a compris rapidement qu'il devait partir. Début février 1765, il quitte Saint-Domingue avec 193 Acadiens en direction du fleuve Mississippi. Ils atteignirent la Nouvelle-Orléans fin février. De là, ils gagnèrent Attakapa, où ils commencèrent à s'installer le long des bayous de la Louisiane. Et en avril 1765, Broussard fut nommé capitaine de la milice et commandant des Acadiens à Attakapa. Quelques mois seulement après avoir conduit son peuple en Louisiane, Joseph Broussard mourut cependant lors d'une épidémie de fièvre jaune. Les Acadiens restés sur place commencèrent à construire des maisons, à fonder des familles et à s'enraciner le long des bayous. La Louisiane n'était pas leur destination initiale, mais après des années d'errance, elle devint enfin leur foyer. Un pan d'histoire qu'on ne connaît pas tous forcément, mais qu'on s'est rappelé ce matin. Et en parlant des bayous et d'errance acadienne, voici une belle chanson de Zachary Richard.

Alors, cette belle chanson rappelle une tragédie, cela dit. C'est celle de l'Irving Whale, qui était une barge canadienne. Cette barge a coulé au large de la côte nord de l'île du Prince-Édouard alors qu'elle faisait route d'Halifax vers Bathurst. Et c'est cette tragédie dont se souvenait Zachary Richard dans cette belle chanson.

0: Cela dit, c'est un petit matin agréable. La journée s'annonce belle aussi, assez jolie aujourd'hui. Pleine de soleil. Il y aura peut-être quelques nuages en fin de journée dans la région, mais c'est beau aujourd'hui, entre 19 et 20 degrés. On s'en va aux nouvelles de 8 heures en ce vendredi avec Alexandre Poulain.
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11: Voici maintenant vos informations. Microphone Yvon Duguay. Des milliers de personnes devraient se rassembler aujourd'hui à Gander, à Terre-Neuve-et-Labrador, pour une cérémonie en mémoire des personnes touchées par les attentats terroristes perpétrés aux États-Unis il y a 25 ans. La gouverneure générale Louise Arbour et l'ambassadeur des États-Unis Pete Hoekstra figurent parmi les dignitaires attendus. Plus de 6 000 passagers répartis dans 38 avions s'étaient retrouvés bloqués pendant plusieurs jours à Gander après que des pirates de l'air eurent précipité deux appareils contre le World Trade Center à New York le 11 septembre 2001. Et les pompiers de Charlottetown organisent également une cérémonie commémorative pour marquer ce 25e anniversaire des attentats du 11 septembre 2001 aux États-Unis. La cérémonie débutera à 11h à la caserne numéro 1 rue Kent par une minute de silence, un moment de recueillement ponctué d'extraits des communications radio enregistrées lors des attentats, ainsi que des allocutions et une prière. Le public est invité à assister à cette cérémonie. La Nouvelle-Écosse met en place de nouvelles mesures visant à renforcer la sécurité des communautés et à améliorer la protection des personnes victimes d'abus en ligne. La loi sur la sécurité publique étendra les protections accordées aux victimes d'abus liées à des images intimes, y compris celles créées ou modifiées à l'aide de l'intelligence artificielle, et facilitera la gestion des biens liés à des crimes graves. Cette législation modernisera également les règles applicables aux agents de conservation et aux services d'urgence. Il permettra à la province de protéger les couloirs de vol utilisés par les hélicoptères pour rejoindre les héliports des hôpitaux. Elle permettra également de dissoudre rapidement les organisations classées comme groupes terroristes en vertu du Code pénal. À l'Île-du-Prince-Édouard, il est désormais possible de soumettre une demande pour les subventions pour la lutte contre le racisme 2026-2027 qui offre un financement total de 275 000 $. Le programme appuie des projets de grande envergure qui contribuent à lutter contre le racisme systémique, à renforcer la capacité des organismes, à mieux faire comprendre les iniquités raciales et à susciter des changements concrets et mesurables à l'Île-du-Prince-Édouard. Les demandes seront acceptées jusqu'au 23 octobre à 23h59. Le détachement de Digby de la GRC de la Nouvelle-Écosse et le groupe des crimes de rue du district Nova du sud-ouest de la GRC ont porté des accusations contre 4 personnes et ont saisi plus de 2 kilos de cocaïne lors de l'exécution d'un mandat de perquisition lundi dernier dans une résidence du chemin Jordantown suite à une enquête qui a débuté en novembre dernier. Mark Wayne Melançon, 59 ans, de Conway, Nathaniel John Miller, 50 ans, d'Acaciaville, David Leach, 53 ans, de Saint-Constant, au Québec, et Annette McLean, 53 ans, de Montréal, sont accusés de possession de cocaïne dans le but d'en faire le trafic et de possession d'un bien obtenu criminellement. Les 4 ont comparu en cour provinciale à Digby mardi. McLean, Melançon et Miller ont été libérés sous certaines conditions jusqu'à leur prochaine comparution le 20 octobre. Leach a été mis en détention provisoire jusqu'à sa prochaine comparution. Les nouvelles du sport dans quelques instants. Parmi les matchs à l'affiche au baseball majeur, Julio Rodriguez a claqué un circuit de 3 points en 7e manche pour guider les Mariners de Seattle vers une victoire de 4-3 aux dépens des Rangers du Texas. Les Rangers ont glissé à 3 matchs des Astros de Houston et du sommet de la section ouest de l'Américaine. Ils sont aussi à 2 matchs des Guardians de Cleveland pour la dernière place des équipes repêchées, une position également convoitée par les Blue Jays de Toronto. Au football dans la NFL, Brock Purdy a lancé 3 passes de toucher et les 49ers de San Francisco ont facilement battu les Rams de Los Angeles 27-7 ce matin lors du premier match de saison en Australie de l'histoire de la NFL. Purdy a amassé 205 verges aériennes contre l'inefficace défensive des Rams devant 100 021 spectateurs au Melbourne Cricket Ground. Il a rejoint Mike Evans, DeMarcus Robinson et Deebo Samuel dans la zone des buts. Et au tennis, Arina Sabalenka a défait l'Américaine Jessica Pegula en deux manches hier soir pour s'approcher à une seule victoire d'un troisième titre consécutif aux internationaux des États-Unis.

est grave. C'est la deuxième heure de votre émission, c'est François le matin. Avez-vous vu passer les deux dernières frasques de Donald? C'est pas que je veux parler du président américain régulièrement, mais il est une source intaxable de sujets, pour moi. Dans son dernier délire, il vient de promettre 5 000 $ à chaque citoyen américain adulte en cas de majorité républicaine au Congrès à l'issue du scrutin du mois de novembre prochain. $5 000 par Américain, là, ça fait 1 000 milliards de dollars. C'est n'importe quoi, là. Vous avez le président des États-Unis qui dit « Je vous donne 5 000 $ si vous votez pour le bon côté, si vous votez pour les républicains. » Alors, hormis l'utilisation de fonds publics là, qui viendrait des droits de douane, le président n'a pas trop donné de détails sur le financement de cet engagement, mais est-ce légal? La loi fédérale américaine interdit à quiconque de faire une offre, un paiement à un électeur pour voter ou ne pas voter ou voter pour quelqu'un en particulier. Mais Donald, c'est pas légal là, mais c'est pas grave, ça va le devenir.

passé. Eh oui, imaginez. Et puis là, l'autre frasque, il veut détourner l'eau des chutes Niagara pour qu'elle demeure aux États-Unis. Alors, le beau Donald dit que les Canadiens profitent des retombées économiques des chutes avec l'eau américaine, que les États-Unis n'ont pas d'argent de ça, donc il faut payer 100% de tarif sur l'eau des chutes Niagara. 100% de tarif. Sur quel montant? On ne sait pas. Mais toujours est-il que si on ne paie pas,

le grand maestro des États-Unis qui récidive. On peut dire de lui qu'à sa manière, il est un cas unique.

0: Météo pour le Grand Havre, généralement soleillé aujourd'hui, des vents du nord-ouest de 20 à 40 km/h, un maximum à 19. Demain, c'est du soleil avec un maximum à 20 degrés et dimanche, du temps nuageux, maximum 18 degrés.
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Aujourd'hui, c'est vendredi, puis je veux encourager ceux et celles qui pensent que peut-être elles auraient le talent, ces personnes-là, d'écrire des chansons, mais n'osent pas. Hein? Parfois, on est timide, on est gêné, on n'ose pas. On a des idées, mais on dit « je serais jamais capable d'écrire des chansons ». J'écris pas assez bien pour écrire des chansons, moi. Voyons donc, ça prend des gens qui maîtrisent, hein, qui maîtrisent le vocabulaire, le rythme et l'art d'écrire. Jamais je serais capable, moi, de faire ça comparé aux autres. Ben, on va vérifier ça tout de suite. Moi, je pense que vous êtes capable. Mais faut vous donner une petite poussée et faut comparer aussi avec ce qui s'est fait.

je pense que là, pour partir, en tous les cas, c'est déjà un peu réconfortant. On sait que ça, peut-être que c'est pas aussi impressionnant qu'on le croyait.

0: Convenons que le vocabulaire est limité quand même ici, là. On n'a pas besoin d'une si grande prose pour composer une chanson qui va marcher à la radio.
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je pense que vous serez d'accord avec moi que t'as pas besoin d'être diplômé de MIT aux États-Unis pour écrire ça, là. C'est pas compliqué, écrire ça. Puis il y en a d'autres, des exemples comme ça, si vous hésitez à vous lancer, vous la relève. C'est pas édifiant, mais là, le

Bon, alors c'est un concept simple pour sa chanson, une chanson parfaite pour les célibataires du samedi soir dans les bars. Qu'est-ce qu'on a aussi en réserve ce matin pour nous inciter à nous lancer, là?

Ouais, les prunes comptent pas pour des prunes. Ça vous prend deux, trois rimettes comme ça, là. Puis vous pouvez mettre des fruits aussi, hein. Vous avez remarqué, les fruits, c'est populaire dans les chansons. Puis vous avez un succès. Ah!

Là, tape la pomme, puis tape la poire, puis moule le café. C'est pas compliqué, je vous dis. Les fruits, ça marche tout le temps dans les chansons. T'as pas d'idée, sors des fruits, tu vas avoir...

0: Les légumes aussi, ça marche. Les fruits, c'est bon, c'est très bon, mais les légumes, ça fonctionne aussi. Quand t'as pas trop d'inspiration, trouve-toi des fruits, trouve-toi des légumes et écris une chanson. Ah ben, même lui, il est d'accord, là, hein, c'est bien confirmé. Alors, c'est pas compliqué, écrire des chansons. Non, ça prend une petite idée, des légumes, des fruits. Un petit beat, pas plus compliqué que ça. Vous êtes capable, c'est ça que je voulais vous dire ce matin. Lancez-vous, écrivez des chansons, produisez des chansons. Et puis, c'est Sébastien Caron ici qui les reçoit, les chansons. Vous lui envoyez à lui. Puis, il va écouter ça, pas mal certain que vous êtes capable de passer à la radio.
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Au sport, scénario qu'on n'a pas vu souvent se produire au hockey de la Ligue junior majeur Québec-Maritime, le match de ce soir entre Halifax et Saint-Jean a été tout simplement annulé. C'était le dernier match pré-saison pour les deux équipes et on annonçait tout simplement que le match était annulé. Les gens qui détenaient des billets pour cette rencontre à Halifax seront remboursés à l'intérieur de 48 heures. C'est ce qui est annoncé par l'organisation des Moussets. Pas plus de détails donné, mais donc il n'y a pas match ce soir à Halifax entre Saint-Jean et puis les Moussets. Le prochain match des deux équipes sera donc en saison régulière la semaine prochaine et on change de sport, on s'en va chez les pros. Très importante série ce soir pour les Blue Jays qui commencent à Toronto contre Baltimore. Les Blue Jays ne sont qu'à un match de l'équipe qui détient la dernière carte d'accès pour les séries, c'est-à-dire Cleveland. Il reste une quinzaine de parties à jouer. Cleveland a une avance d'un match sur les Blue Jays et un match et demi sur le Texas. Donc, trois équipes qui luttent pour le dernier laissé-passer des séries de fin de saison et ça commence ce soir à Toronto.

0: Non, mais c'est pas pour rien que je suis célibataire. À un moment donné, j'ai compris. Ça a pris du temps à comprendre. Ça a pris un mariage. Ça a pris une multiplication, pas des pains, mais des relations, pour que je finisse par comprendre. Et finalement, ben, j'ai compris. Moi, je ne l'avais pas. J'ai jamais eu le lexique pour que ça marche. Non, c'est non. Avoir quelqu'un dans ma vie, oui, mais conserver cette personne-là, non, on dirait que je savais pas comment faire. Par exemple, quand mon ex me disait « Ah, chérie, je t'aime, chérie. Et toi? » Ben, ouais, moi aussi, je m'aime.
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0: Alors que nos gouvernements nous donnent l'impression de reculer là sur la question climatique, hein, on parle de plus en plus de développer du carburant ou encore de l'énergie fossile. Il est bon d'écouter l'entrevue que Vincent nous présente avec un spécialiste sur le rapport du comment le climat change au Canada et chez nous en Atlantique. Parce que la technique de l'autruche, là, la tête dans le sable, ça va rien régler du tout. Si on fait semblant que rien se passe, ça veut pas dire que rien ne se passe. Alors voici l'entrevue de Vincent avec son invité.
1: Adrien Prado, vous êtes responsable de l'adaptation et de l'innovation chez Climatlantique. On se reçoit alors que vient de sortir cette deuxième édition du rapport sur le climat changeant du Canada de 2026. C'est une mise à jour par rapport au premier rapport qui a été publié en 2019. Donc, si on essaie de mettre en contexte un peu, ça concerne quoi ce rapport-là?
2: C'est une ressource qui est utilisée par les praticiens et les décideurs et puis qui regroupe toutes les connaissances liées aux impacts des changements climatiques sur le Canada. Donc, comme il y a des rapports qui sont rédigés par le GIEC à l'international, mais celui-ci est vraiment par rapport au Canada en tant que tel. Et puis ça parle de tous les différents effets qu'on peut avoir sur la température, sur les précipitations, sur les océans et bien plus.
1: Évidemment, ben le climat change à l'échelle planétaire, le Canada n'y échappe pas. On dit quand même dans le rapport que c'est plutôt alarmant d'ailleurs. On dit que le Canada se réchauffe à peu près 2 fois la moyenne mondiale et dans le nord canadien, c'est 3 fois la moyenne mondiale. Qu'est-ce que ça représente d'ailleurs pour les provinces atlantiques du Nouveau-Brunswick, de la Nouvelle-Écosse, de l'île du Prince-Édouard et Terre-Neuve-Labrador?
2: Donc, ça implique beaucoup d'impact, en fait, pour nous. On peut voir que vraiment, avec cette vitesse-là, ça veut dire qu'il faut qu'on s'adapte à une vitesse aussi plus importante qu'ailleurs dans le monde. Les niveaux de l'eau, ils vont monter au niveau des niveaux de l'océan. Et aussi, on va voir des changements au niveau des températures. Donc, on le voit de plus en plus, mais il y a de plus en plus de températures extrêmes quand on parle de chaleur extrême. Il y a aussi de plus en plus de sécheresse, de plus longue durée et de plus longue fréquence. Mais en même temps, on voit aussi des impacts au niveau des précipitations. Donc, on voit surtout des impacts au niveau des précipitations extrêmes de courte durée. Et on en voit de plus en plus fréquemment. Donc, c'est un peu étrange de voir que d'un côté, il y a plus de sécheresse et plus de canicule, mais de l'autre côté aussi, il y a plus de précipitations, non seulement en moyenne annuelle, mais aussi dans des petites périodes intenses.
1: Une caricature de la météo actuelle, en fait. Tout est amplifié, tout est plus imprévisible, en fait.
2: Effectivement, c'est très dur à prévoir et puis les impacts, ils se manifestent au niveau de nos communautés également. Donc, les communautés ne sont pas nécessairement en mesure de pouvoir accueillir les quantités d'eau qu'on reçoit, les précipitations qu'on reçoit. Les infrastructures ne sont pas faites en conséquence de ça. Souvent, ils ont été planifiés dans les années 50, les années 70 et puis les conditions n'étaient pas pareilles. On sait aussi que les coûts qui sont associés à ces dégâts-là sont très importantes. Et puis aussi, les coûts nécessaires pour la rénovation de ces infrastructures-là sont également importantes. Et donc, ça nous met dans des situations un peu difficiles où il faut vraiment définir c'est quoi nos mesures d'adaptation qu'on peut prendre.
1: C'est évidemment quelque chose, un secret pour personne, malheureusement, la vision, en tout cas, de l'environnement, autant au gouvernement qu'un peu dans la population générale aussi. La vision a changé beaucoup. Et on dit dans ce rapport-là quand même que, il y a déjà des changements qui sont irréversibles. On commence déjà à en voir un peu. Des périodes de feux de forêt qui se prolongent, qui sont plus intenses. Des hivers plus doux qu'à l'habitude aussi. Puis là, il y a même également des enjeux pour l'eau douce, mais ça concerne plus l'Ouest canadien. Mais on dit que c'est en grande majorité irréversible pour la plupart de ces changements-là. Là.
2: Effectivement, donc pour certains des impacts qu'on va voir, il y en a qui sont plus irréversibles, si on peut le dire, que d'autres. Donc le niveau de la mer, ça c'est vraiment quelque chose qui va perdurer, même après qu'on atteigne la carboneutralité. Donc ça c'est vraiment des tendances qui vont se perpétuer pendant des siècles probablement suite à ces changements-là. Mais oui, effectivement, on voit que la température, elle augmente. Ça a des impacts assez significatif sur l'environnement, sur les écosystèmes. On voit déjà des espèces d'oiseaux, par exemple, qu'on n'a jamais vues au Nouveau-Brunswick qui arrivent ici, avec le changement climatique. On voit aussi que il y a de l'érosion côtière qui se manifeste, puis ça c'est irréversible également. Mais oui, il y a beaucoup d'impacts qui vont affecter nos communautés et nos moyens de subsistance pendant des années à venir.
1: Et c'est par leur nom, bien sûr, les provinces maritimes seront principalement affectées par les mers, par les eaux, la hausse du niveau de la mer que vous aviez évoquée, mais aussi la température de surface qui augmente sans cesse. Ça crée, ça chamboule tous les écosystèmes qu'on connaît jusqu'à présent, là.
2: Tout à fait. On le sait qu'au Nouveau-Brunswick, les gens aiment faire de la pêche, par exemple. Les eaux douces intérieures, vraiment, vont aussi être affectées par les changements climatiques. L'augmentation de la température de l'eau affecte les écosystèmes. Les truites, les saumons sont vraiment dépendants d'eau froide. Je sais que c'est très important dans le Miramichi également. Puis aussi, quand on parle de l'économie, dans les eaux côtières, on fait de la pêche, on fait de l'ostréiculture, et puis toutes ces industries-là aussi seront affectées par les augmentations de température marine. L'augmentation des gaz à effet de serre, précisément le dioxyde de carbone, peut rendre les océans plus acides. Et puis ça peut aussi avoir des impacts sur l'ostréiculture et d'autres types de mollusques marins qui ont besoin vraiment d'eau qui est moins acide afin de produire leurs coquilles. Et donc ça peut affecter cette pêche-là, mais ça peut aussi affecter d'autres industries de pêche et d'aquaculture.
1: Sans oublier les forêts aussi. Là, on parle des océans, mais il y a également les terres du Canada. On dit que les terres et les océans du Canada constituent actuellement des puits de carbone, ce qui concorde avec leur évolution au cours des dernières décennies. Mais encore une fois, le réchauffement climatique, on se demande si ça pourrait pas devenir des sources du carbone avec les feux de forêt, par exemple, qui émettent beaucoup de gaz à effet de serre. Donc, c'est vraiment général, là. C'est vraiment partout où on tire la sonnette d'alarme, là.
2: Effectivement, puis on l'a constaté dans les dernières années par rapport aux feux de forêt. Donc, c'est pas quelque chose qu'on a vu souvent en Atlantique. Souvent, les feux de forêt ici sont plus petites, sont plus faciles à gérer. Mais dans les de dernières années, on en a vu en Nouvelle-Écosse, au Nouveau-Brunswick. Et puis, on anticipe que d'ici la fin du siècle, les superficies qui pourraient être brûlées annuellement pourraient quasiment tripler si on ne prend pas action. Et puis, effectivement, ça peut générer des gaz à effet de serre. Et puis, ça peut aussi impacter vraiment tous les secteurs économiques qui en dépendent, mais aussi la récréation et les écosystèmes. Donc, on va vraiment voir une évolution à ce niveau-là et il faudra se préparer. Ça affecte également la santé des gens. Donc, souvent, quand on pense aux feux de forêt, on pense principalement aux feux puis aux dégâts que le feu peut causer. Mais on l'a vu aussi dans les dernières années que la fumée se transporte sur des très longues distances, des milliers de kilomètres. Et puis ça affecte la santé des gens, la respiration, et puis surtout les gens qui ont déjà des conditions au préalable.
1: On peut noter un peu dans le ton du rapport que ben, le Canada semble un peu impuissant face à cette situation-là, face aux gros pollueurs. On peut penser à nos voisins du Sud, on peut penser également à d'autres gros pays industrialisés, la Chine par exemple. Donc, c'est quoi la place du Canada dans tout ça? Parce qu'évidemment, c'est un rapport qui cible le Canada, qui a été publié peu de temps après le rapport des Nations Unies. C'est quoi la place du Canada dans tout ça? Parce qu'on se sent un peu impuissant, là.
2: C'est un très bon point. Vraiment, le Canada est tout petit dans l'équation au niveau des émissions de gaz à effet de serre, mais ça ne veut pas dire qu'on ne devrait pas agir. C'est sûr qu'on a un rôle à jouer à ce niveau-là, mais aussi en raison du fait qu'on augmente au niveau de la température moyenne à une vitesse plus que la moyenne globale, c'est vraiment à notre avantage de se préparer. Et donc, nous, on peut être vraiment des leaders au niveau de l'adaptation au changement climatique, de s'assurer que nos communautés sont plus résilientes, que nos industries sont plus résilientes et faire face à cette nouvelle réalité-là. C'est sûr qu'on a probablement un rôle à jouer au niveau géopolitique, mais ça, c'est moins dans mon domaine. Donc, je vais laisser la parole à quelqu'un d'autre par rapport à ça. Mais effectivement, c'est dur de voir c'est quoi notre place dans tout ça. Mais on fait face à beaucoup de risques assez importants. Donc, c'est là qu'il faut pouvoir les mitiger et prendre en charge ces impacts-là.
1: Et pour terminer un peu, vous l'aviez dit, vous travaillez pour Climat Atlantique, donc vous vous focussez beaucoup sur les impacts des changements climatiques sur les provinces atlantiques. Donc, en quoi ça consiste votre organisation? Évidemment, vous réagissez à ces genres de rapports-là, mais en dehors de ça, c'est quoi votre mission? En quoi ça consiste?
2: Donc, Climat Atlantique, c'est une des organisations affiliées avec le Centre de services climatiques canadien. On est une organisation de services climatiques. On est une organisation de services climatiques qui œuvre à l'échelle atlantique. Notre focus est vraiment sur l'adaptation au changement climatique. Donc, comme vous l'avez dit, c'est de gérer les impacts des changements climatiques et non l'atténuation qui est aussi importante. Dans certaines circonstances, les deux peuvent se chevaucher. Donc, on peut penser à l'utilisation de services écosystémiques et solutions fondées sur la nature ou de stratégies fondées sur la nature, comme l'utilisation de milieux humides pour l'atténuation des inondations, mais aussi la séquestration de carbone. Et donc, nous, notre mandat, c'est vraiment d'appuyer les communautés, d'appuyer les OSBL, d'appuyer les gouvernements provinciaux et aussi de faire le lien avec le gouvernement fédéral et les chercheurs, afin de pouvoir transmettre l'information des chercheurs et du gouvernement fédéral jusqu'aux utilisateurs. Donc, c'est vraiment un rôle de transmission de connaissances, mais aussi on fait de l'accompagnement. Donc, dans les dernières années, on a commencé à travailler beaucoup plus avec les communautés. Et puis, donc, s'il y a des municipalités qui écoutent ça, puis ils sont intéressés à avoir plus d'informations climatiques, s'il vous plaît, n'hésitez pas à nous contacter. Mais aussi, s'il y a des citoyens qui sont intéressés à avoir plus d'informations sur le risque, ça fait partie de nos services également.
1: Sur cette note, Adrien Prado, vous êtes responsable de l'adaptation et de l'innovation chez Climat Atlantique. Merci beaucoup et puis bien, on va continuer de suivre vos efforts et bien sûr cette situation qui va pas cesser d'exister.
2: Merci beaucoup.
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Il y a quelque chose qu'on a compris dans la vie. Si on s'en occupe pas soi-même, personne va le faire. Hein, on dit charité bien ordonnée commence par soi-même. 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Mais c'est pas tout ça. Les gens qui travaillent fort ces temps-ci pour lancer physiquement notre nouvel emplacement pour le C98 au Grand Havre. Alors, on s'en va rejoindre notre nouvelle école et en même temps, nous, on sera dans l'espace qui s'appelle la chaloupe de cet immeuble-là qui est, je dirais, l'ancrage, pour reprendre le thème de la chaloupe, l'ancrage francophone au Grand Havre. Donc, ça s'installe présentement, ça travaille dans le filage et puis dans l'aménagement de ce qui sera la radio que vous pourrez voir éventuellement, c'est certain. Alors, le C98, qui aura son pignon sur rue dans cette nouvelle installation francophone, ce nouveau carrefour à quelque part et dans l'espace particulier que l'on appelle la chaloupe. Ça se fait, ça se travaille. Il y a bien des choses qui se passent présentement. Voilà qui militait pour ce petit espace-temps dans notre émission pour avoir prodigué avec grand plaisir quelques soins pour bien vous informer, c'est-à-dire faire un peu d'auto-promo.

Nous terminons l'émission. Cette émission garde-robe, hein? C'est la période de l'année garde-robe. C'est la période de l'année où le matin, tu mets une pelure de plus parce que c'est pas si chaud. Puis en journée, il se met à faire chaud, puis là, t'as une pelure de trop. Je pense à Miramichi hier, vous avez 24 degrés quand même. Alors, c'est pas habituel d'avoir 24 degrés à ce temps-ci de l'année. Là, en fin de semaine, on a une très belle journée partout, demain, samedi. Par contre, dimanche, c'est plus nuageux. Mais quand même, c'est pas désagréable. Je vous invite à profiter à plein de ce week-end-là pour refaire l'énergie, prendre des couleurs, particulièrement demain, parce que on a quand même un défi important la semaine prochaine. Oui, quelque chose qui n'est pas facile à affronter. Une semaine de 5 jours de travail. Je le sais, c'est beaucoup, mais que voulez-vous? Alors, bon week-end tout le monde, et lundi, on se retrouve dès 7h pour mon plus grand plaisir, et j'espère le vôtre aussi. Belle fin de semaine tout le monde.

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5: Voici maintenant vos informations. Microphone Yvon Duguay. Des milliers de personnes devraient se rassembler aujourd'hui à Gander, à Terre-Neuve-et-Labrador, pour une cérémonie en mémoire des personnes touchées par les attentats terroristes perpétrés aux États-Unis il y a 25 ans. La gouverneure générale Louise Arbour et l'ambassadeur des États-Unis Pete Hoekstra figurent parmi les dignitaires attendus. Plus de 6 000 passagers répartis dans 38 avions s'étaient retrouvés bloqués pendant plusieurs jours à Gander après que des pirates de l'air eurent précipité deux appareils contre le World Trade Center à New York le 11 septembre 2001. Et les pompiers de Charlottetown organisent également une cérémonie commémorative pour marquer ce 25e anniversaire des attentats du 11 septembre 2001 aux États-Unis. La cérémonie débutera à 11h à la caserne numéro 1 rue Kent par une minute de silence, un moment de recueillement ponctué d'extraits des communications radio enregistrées lors des attentats, ainsi que des allocutions et une prière. Le public est invité à assister à cette cérémonie. La Nouvelle-Écosse met en place de nouvelles mesures visant à renforcer la sécurité des communautés et à améliorer la protection des personnes victimes d'abus en ligne. La loi sur la sécurité publique étendra les protections accordées aux victimes d'abus liées à des images intimes, y compris celles créées ou modifiées à l'aide de l'intelligence artificielle, et facilitera la gestion des biens liés à des crimes graves. Cette législation modernisera également les règles applicables aux agents de conservation et aux services d'urgence. Il permettra à la province de protéger les couloirs de vol utilisés par les hélicoptères pour rejoindre les héliports des hôpitaux. Elle permettra également de dissoudre rapidement les organisations classées comme groupes terroristes en vertu du Code pénal. À l'Île-du-Prince-Édouard, il est désormais possible de soumettre une demande pour les subventions pour la lutte contre le racisme 2026-2027 qui offre un financement total de 275 000 $. Le programme appuie des projets de grande envergure qui contribuent à lutter contre le racisme systémique, à renforcer la capacité des organismes, à mieux faire comprendre les iniquités raciales et à susciter des changements concrets et mesurables à l'Île-du-Prince-Édouard. Les demandes seront acceptées jusqu'au 23 octobre à 23h59. Le détachement de Digby de la GRC de la Nouvelle-Écosse et le groupe des crimes de rue du district Nova du sud-ouest de la GRC ont porté des accusations contre 4 personnes et ont saisi plus de 2 kilos de cocaïne lors de l'exécution d'un mandat de perquisition lundi dernier dans une résidence du chemin Jordantown suite à une enquête qui a débuté en novembre dernier. Mark Wayne Melançon, 59 ans, de Conway, Nathaniel John Miller, 50 ans, d'Acaciaville, David Leach, 53 ans, de Saint-Constant, au Québec, et Annette McLean, 53 ans, de Montréal, sont accusés de possession de cocaïne dans le but d'en faire le trafic et de possession d'un bien obtenu criminellement. Les 4 ont comparu en cour provinciale à Digby mardi. McLean, Melançon et Miller ont été libérés sous certaines conditions jusqu'à leur prochaine comparution le 20 octobre. Leach a été mis en détention provisoire jusqu'à sa prochaine comparution. Les nouvelles du sport dans quelques instants. Parmi les matchs à l'affiche au baseball majeur, Julio Rodriguez a claqué un circuit de 3 points en 7e manche pour guider les Mariners de Seattle vers une victoire de 4-3 aux dépens des Rangers du Texas. Les Rangers ont glissé à 3 matchs des Astros de Houston et du sommet de la section ouest de l'Américaine. Ils sont aussi à 2 matchs des Guardians de Cleveland pour la dernière place des équipes repêchées, une position également convoitée par les Blue Jays de Toronto. Au football dans la NFL, Brock Purdy a lancé 3 passes de toucher et les 49ers de San Francisco ont facilement battu les Rams de Los Angeles 27-7 ce matin lors du premier match de saison en Australie de l'histoire de la NFL. Purdy a amassé 205 verges aériennes contre l'inefficace défensive des Rams devant 100 021 spectateurs au Melbourne Cricket Ground. Il a rejoint Mike Evans, DeMarcus Robinson et Deebo Samuel dans la zone des buts. Et au tennis, Arina Sabalenka a défait l'Américaine Jessica Pegula en deux manches hier soir pour s'approcher à une seule victoire d'un troisième titre consécutif aux internationaux des États-Unis.
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2: Météo pour le Grand Havre, généralement soleillé aujourd'hui, les vents du nord-ouest de 20 à 40 km/h, un maximum à 19. Demain, c'est du soleil avec un maximum à 20 degrés et dimanche, du temps nuageux, maximum 18 degrés.
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6: Voici maintenant vos informations. Microphone Yvon Duguay. Des milliers de personnes devraient se rassembler aujourd'hui à Gander, à Terre-Neuve et Labrador, pour une cérémonie en mémoire des personnes touchées par les attentats terroristes perpétrés aux États-Unis il y a 25 ans. La gouverneure générale Louise Arbour et l'ambassadeur des États-Unis Pete Hoekstra figurent parmi les dignitaires attendus. Plus de 6 000 passagers répartis dans 38 avions s'étaient retrouvés bloqués pendant plusieurs jours à Gander après que des pirates de l'air eurent précipité deux appareils contre le World Trade Center à New York le 11 septembre 2001. Et les pompiers de Charlottetown organisent également une cérémonie commémorative pour marquer ce 25e anniversaire des attentats du 11 septembre 2001 aux États-Unis. La cérémonie débutera à 11h à la caserne numéro 1 rue Kent par une minute de silence, un moment de recueillement ponctué d'extraits des communications radio enregistrées lors des attentats, ainsi que des allocutions et une prière. Le public est invité à assister à cette cérémonie. La Nouvelle-Écosse met en place de nouvelles mesures visant à renforcer la sécurité des communautés et à améliorer la protection des personnes victimes d'abus en ligne. La loi sur la sécurité publique étendra les protections accordées aux victimes d'abus liées à des images intimes, y compris celles créées ou modifiées à l'aide de l'intelligence artificielle, et facilitera la gestion des biens liés à des crimes graves. Cette législation modernisera également les règles applicables aux agents de conservation et aux services d'urgence. Il permettra à la province de protéger les couloirs de vol utilisés par les hélicoptères pour rejoindre les héliports des hôpitaux. Elle permettra également de dissoudre rapidement les organisations classées comme groupes terroristes en vertu du code pénal. À l'Île-du-Prince-Édouard, il est désormais possible de soumettre une demande pour les subventions pour la lutte contre le racisme 2026-2027 qui offre un financement total de 275 000 $. Le programme appuie des projets de grande envergure qui contribuent à lutter contre le racisme systémique, à renforcer la capacité des organismes, à mieux faire comprendre les iniquités raciales et à susciter des changements concrets et mesurables à l'Île-du-Prince-Édouard. Les demandes seront acceptées jusqu'au 23 octobre à 23h59. Le détachement de Digby de la GRC de la Nouvelle-Écosse et le groupe des crimes de rue du district Nova du sud-ouest de la GRC ont porté des accusations contre 4 personnes et ont saisi plus de 2 kilos de cocaïne lors de l'exécution d'un mandat de perquisition lundi dernier dans une résidence du chemin Jordantown suite à une enquête qui a débuté en novembre dernier. Mark Wayne Melançon, 59 ans, de Conway, Nathaniel John Miller, 50 ans, d'Acaciaville, David Leach, 53 ans, de Saint-Constant, au Québec, et Annette McLean, 53 ans, de Montréal, sont accusés de possession de cocaïne dans le but d'en faire le trafic et de possession d'un bien obtenu criminellement. Les 4 ont comparu en cour provinciale à Digby mardi. McLean, Melançon et Miller ont été libérés sous certaines conditions jusqu'à leur prochaine comparution le 20 octobre. Leach a été mis en détention provisoire jusqu'à sa prochaine comparution. Les nouvelles du sport dans quelques instants. Parmi les matchs à l'affiche au baseball majeur, Julio Rodriguez a claqué un circuit de 3 points en 7e manche pour guider les Mariners de Seattle vers une victoire de 4-3 aux dépens des Rangers du Texas. Les Rangers ont glissé à 3 matchs des Astros de Houston et du sommet de la section ouest de l'Américaine. Ils sont aussi à 2 matchs des Guardians de Cleveland pour la dernière place des équipes repêchées, une position également convoitée par les Blue Jays de Toronto. Au football, dans la NFL, Brock Purdy a lancé 3 passes de toucher et les 49ers de San Francisco ont facilement battu les Rams de Los Angeles 27-7 ce matin lors du premier match de saison en Australie de l'histoire de la NFL. Purdy a amassé 205 verges aériennes contre l'inefficace défensive des Rams devant 100 021 spectateurs au Melbourne Cricket Ground. Il a rejoint Mike Evans, DeMarcus Robinson et Debo Samuel dans la zone début. Et au tennis, Arina Sabalenka a défait l'Américaine Jessica Pegula en 2 manches hier soir pour s'approcher à une seule victoire d'un 3e titre consécutif aux internationaux des États-Unis. 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
0: Pour Halifax, cet après-midi, le ciel sera ensoleillé, mais il y aura quelques nuages en fin d'après-midi avec des températures maximales de 20 degrés. Les vents soufflent en provenance du nord-ouest avec des rafales jusqu'à 40 km à l'heure.
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4: Et voici notre épisode de la semaine.
5: Bonne écoute!
7: Bonjour, je suis Noor.
8: Je m'appelle Mélanie.
9: Je m'appelle Rachel.
7: Et la question du jour est, selon toi, devrait-on adapter les horaires d'école pour mieux respecter les besoins de sommeil des adolescents et pourquoi?
8: Donc, je crois que oui. Tout simplement parce que nous, les adolescents, avoir une horloge biologique qui nous fait ressentir la fatigue seulement vers 22h ou 23h et qui nous fait nous réveiller naturellement vers 9h ou 10h le matin. Il faut aussi compter les 30 minutes de silence nécessaires pour que notre cerveau soit réellement prêt à recevoir information. Et c'est ça la raison de pourquoi d'autres régions du monde, les écoles commencent souvent à midi. De plus, comment nous étudiants étudient les sommeils, je pense que le ministère d'Éducation du Canada devrait prendre en considération certains étudiants qui souffrent de troubles de sommeil.
7: Donc moi, je pense que oui, on devrait adapter un peu les horaires parce que, ben, comme Mélanie avait dit, nous, les adolescents, c'est surtout difficile pour nous de se réveiller tôt puis de dormir tôt. Et genre, ça, comme elle a dit, on a une horloge dans le corps puis c'est ça, qu'est-ce qui nous rend toujours fatigués ou juste toujours comme... On n'a toujours pas envie de rien faire. Puis c'est comme, on est sur, beaucoup de gens pensent qu'on est comme lâche ou lazy, mais c'est pas vraiment ça. C'est juste, comme Mélanie a dit, on est toujours fatigué.
9: Moi, je suis avec vous deux. Je trouve que on devrait comme, les écoles devraient comme changer les heures pour que le sommeil, parce que il y a beaucoup de like jeunes puis des adolescents qui ont pas assez de like leur concentration like sont pas là à cause de leur sommeil parce qu'ils ont pas reçu assez de sommeil parce que il y en a beaucoup qui étudient durant la nuit puis il y en a une tonne qui like qui peut pas like dormir comme il faut en plus. So moi je trouve que on devrait comme like changer les heures.
7: Même comme on n'a pas besoin d'ajouter beaucoup de temps, ça doit pas vraiment beaucoup plus tard, juste comme moi je pense qu'un bon temps pour aller à l'école ce serait comme 9h30, 10h, parce que ben là, nous, on serait comme réveillés et on serait prêts à apprendre, et c'est ça. On parlait d'apprentissage. Une personne qui est fatiguée peut, comme Rachel a dit, elle peut pas se concentrer, donc c'est plus difficile d'apprendre ou juste se rappeler de qu'est-ce que ton enseignant ou ton professeur te dit quand tu peux pas te concentrer puis t'es vraiment fatigué.
9: Yeah, mais aussi avec les heures, il y a beaucoup d'élèves qui vont à l'école comme faim, puis parce qu'ils ont pas assez de temps de manger, puis ça peut, honnêtement, tu veux pas, like, tu veux, personne veut y aller à l'école avec un, like, empty stomach, personne veut y aller, puis honnêtement, like, ça affecte beaucoup de personnes quand ils peuvent pas manger dans le matin à cause que, like, ils ont pas assez de temps ou ils se réveillent tard. Il y a comme, c'est assez souvent que ça arrive. Comme ça m'arrive toujours que j'ai pas assez de temps dans le matin parce qu'il faut que je me prépare pour aller à l'école puis que j'ai pas assez de temps pour manger puis il faut que je mange comme à ma première période ou ma deuxième. Puis je m'en vais à l'école avec, like, pas de nourriture dans mon estomac puis, like, c'est pas le fun du tout. Like, j'aime pas être faim, moi.
7: Ça aide pas avec ton cas de ne pas pouvoir se concentrer.
9: Ouais.
8: Oui, mais comme, il y a des personnes qui peuvent pas manger un matin, comme je peux pas manger un matin parce que si je mange, je sens comme mal.
7: Ouais, et... c'est ça, moi aussi. Je fais juste sûr de manger un peu plus tard. Mais aussi, ok, je trouve que la fatigue aussi affecte beaucoup ton comportement en classe, comme j'avais dit. Beaucoup d'élèves sont moins motivés et ils participent pas vraiment, ils ne veulent pas vraiment lever la main pour répondre à leurs questions. Ils s'ennuient plus vite. Ils ont du mal à rester concentrés. Puis c'est ça. Ils peuvent être vraiment irrités facilement aussi parce qu'ils n'ont pas eu un bon sommeil. Puis les adolescents surtout, ils ont besoin d'au moins comme 8 heures, entre 8 heures à 10 heures de sommeil tous les jours pour fonctionner proprement et être correct. Je trouve aussi que la fatigue affecte beaucoup ta santé mentale parce que ben, le manque de sommeil peut augmenter le stress beaucoup, ça crée de l'anxiété et ça peut rendre tes émotions plus fortes puis plus difficiles à gérer ou et tu peux te sentir vraiment découragé ou vraiment très souvent. Et ben, les adolescents ou juste n'importe qui en général se sentent plus calmes après avoir bien dormi. Même moi, personnellement, si je dors pas beaucoup, comme des fois j'ai de l'insomnie, si je dors pas beaucoup, des fois je vais peut-être même m'endormir en classe parce que je suis vraiment fatiguée ou je peux juste pas me concentrer. Et si j'ai bien dormi dans la nuit, je peux avoir une meilleure performance scolaire et des choses comme ça.
9: Ouais. Y a plusieurs fois aussi que j'arrive à l'école fatiguée, puis là, je peux pas me concentrer sur un test, puis je fais terrible. Comment que moi je sens, je trouve que je fais terrible parce que mon sommeil est tout affecté, puis mon énergie, puis toutes ces choses comme ça. Puis là, j'arrive à l'école fatiguée.
7: Nous avons Penelope qui a une question.
10: Donc, ma question est, vous avez été d'accord sur le fait qu'on devrait adapter les horaires pour qu'ils soient comme un peu plus dérivés vers les heures plus tard. Mais ma question est, par rapport aux devoirs ou aux activités comme qui sont hors de l'école, qu'est-ce que vous pensez là-dessus? Parce que il y a beaucoup de personnes qui vont arriver de l'école, ils vont avoir des activités parascolaires, plus des devoirs puis ça, puis juste même si notre école finit un peu plus tôt, qu'est-ce que vous préféreriez? On a comme le temps est assez limité pareil. Fait que est-ce que vous pensez que ce serait peut-être plus facile de... Je voudrais dire que si vous êtes d'accord pour que les horaires d'école sont plus tard, est-ce que vous pensez qu'il y a des activités parascolaires qui devraient peut-être être avant l'école ou est-ce qu'il y a des choses qui seraient mieux que ce soit avant l'école pour avoir quand même un temps qui est moins limité, mais quand même limité. Je ne sais pas si vous comprenez. Qu'est-ce que je veux dire?
7: OK. Moi, je pense que les cours, si tu veux que ça commence plus tôt, je penserais comme 9 heures serait un bon temps parce que moi, quand j'étais au primaire, mon école commençait à 9 heures. Puis chaque cours était 45 minutes. Oui, tu apprends moins. Nos cours sont 1 heure chaque. Mais c'est juste enlever 15 minutes. Je ne pense pas que 15 minutes, tu apprendrais énormément de choses. Puis juste commencer à 9h puis finir à 3h30 ou juste quelque chose comme ça te donnerait assez de temps pour tes activités parascolaires, je pense. En parlant des activités parascolaires, je vais juste parler à propos de la santé physique. Le sommeil est essentiel pour grandir et le corps se répare pendant la nuit. Donc, si tu es un athlète, t'as absolument besoin de dormir pour pouvoir juste... Parce que ça aide tes muscles puis ça juste aide n'importe... Juste, ton corps à se réparer pendant la nuit. Et quand tu es un athlète, tu pousses beaucoup ton corps, j'imagine. Et c'est ça. Et quand tu ne dors pas, tu es souvent fatigué. Ton système immunitaire peut baisser puis être moins fort. Puis tu peux tomber malade souvent. Tu aurais beaucoup de maux de tête. Tu as moins d'énergie pour tes activités physiques si tu ne dors pas. Et la fatigue peut te rendre... les déplacements matinaux plus dangereux. Donc, si tu as comme juste... Et les adolescents qui font beaucoup de comme vélo ou juste n'importe quoi que tu conduis, ça peut te faire des accidents ou comme pire des cas parce que ben, tu peux pas te concentrer puis c'est juste...
9: Yeah, avec des adolescents, il y en a une tonne qui fait des sports en plus. So, ils ont besoin plus de sommeil. Ça aide pas le fait que l'école est assez early puis ils sont quand même fatigués parce qu'il y en a qui ont des pratiques comme directement après l'école puis ils ont déjà fatigués avec les examens, les travaux scolaires puis toutes ces choses comme ça puis là ils arrivent à leur pratique puis ils sont comme fatigués puis personne aime ça du tout.
8: Ok, mais est-ce que tu penses que il y a des raisons de pourquoi les écoles ne changent pas. Comme les écoles ne changent pas leurs horaires scolaires.
9: Je dirais que c'est probablement pour les enseignants aussi. Parce qu'il y en a des... ça fait meilleur pour leur horaire, pour les enseignants. Donc, je pense que c'est pour ça.
7: Moi, je trouve qu'une école ne veut pas vraiment comme faire trop de gros changements. Comme, par exemple, si notre école est pas mal vieille, puis j'imagine que l'école a commencé à 8h35 pendant un bon bout de temps. Donc, je pense qu'ils ne veulent pas vraiment faire un gros changement comme ça pour les élèves qui veulent commencer l'école plus tard.
8: Oui, et aussi pour les horaires de parents.
7: Oui, c'est ça. C'est vrai, parce que nos parents, souvent, mes parents commencent à comme 8h15. Puis quand je vivais quand je vivais loin, ils m'amenaient à l'école, puis là, ils allaient à leur travail. Puis ça serait plus difficile à faire ça si l'école commençait plus tard. Puis eux, ils commencent plus tôt que l'école commence. Ça serait plus difficile puis parce que beaucoup de personnes ne prennent pas le bus à l'école, puis ça peut... Nous avons Ariane qui a une question.
11: Donc, dans un des enregistrements précédents, on a parlé à propos des boissons énergisantes et comment c'est pas la meilleure affaire pour les jeunes. Je crois qu'une des raisons qui pourrait être liée à la consommation d'énergie, de boissons énergisantes pour les jeunes, ça pourrait être le sommeil ou le manque de sommeil. Donc, croyez-vous que si on adaptait les horaires d'école pour mieux fitter comme les besoins de sommeil des jeunes, croyez-vous que ça pourrait avoir un impact positif sur le nombre de jeunes qui boivent des boissons énergisantes?
7: Moi, je pense que oui, parce que beaucoup de personnes boivent des boissons énergisantes pour de l'énergie parce qu'il y a beaucoup de caféine dedans. Puis c'est aussi, quand tu regardes les ingrédients dans une boisson énergisante, ils sont presque illisible parce qu'il y a beaucoup d'ingrédients comme chimiques puis qui sont vraiment pas bons pour toi. Et quand une personne boit ça puis met ça dans son corps, ça peut affecter leur santé et c'est ça. Et je pense que si quelqu'un a plus d'énergie pendant l'école, ils auraient moins envie de boire une boisson énergisante.
9: Yeah, définitivement. Avec qu'est-ce que Ariana dit, il y aura moins de personnes qui vont consommer des boissons énergisantes parce qu'ils sont plus moins fatigués, on dirait. Ils seront moins fatigués, ils auront plus de sommeil, ils auront plus d'énergie et la consommation va descendre beaucoup.
7: C'est ça. Et aussi, scratch that. Jameson a une question.
12: Si vous pensez que l'école commence trop tôt ou si ça termine trop tôt, trois retards, comme quel horaire ou comme heure penses-tu que c'est plus raisonnable pour l'école à terminer ou commencer?
7: Moi, je dirais que ça devrait commencer. Si tu veux qu'une journée d'école a à peu près 7h, je pense qu'on devrait faire de 9h à 3h ou juste quelque chose comme ça, similaire à ça. Ou même plus tard, 9h30 ou juste 10h jusqu'à 7h plus tard pour que ça puisse fitter dans l'horaire des personnes qui ont des activités parascolaires et pour qu'on aurait assez de temps pour dormir et se préparer pour l'école.
9: Yeah, avec une chose pour les heures, je dirais qu'il y en a aussi beaucoup de personnes qui viennent en Oromocto, qui viennent ici à l'école Sainte-Anne. Puis ça, moi je viens en Oromocto, puis ça me prend comme 30 à comme 40 minutes à arriver à l'école. Donc, je dirais que les changements d'heure aideraient beaucoup dans le matin au lieu que je me lève à 5h45 pour me préparer et faire toutes ces choses comme ça. C'est trop tôt. Et là, j'arrive à l'école et je suis fatiguée. Moi, je dirais que ça, c'est des bonnes heures, 9h à 3h.
7: Moi aussi, ça me prend à peu près 45 minutes pour arriver à l'école parce que je vis au nord de Fredericton puis l'école est au sud. Et aussi, le trajet est de ma maison à l'école primaire qui est au nord. Puis là, ils drivent jusqu'à cette école qui prend quand même beaucoup de temps. Puis moi aussi, j'ai besoin de me réveiller pas mal tôt pour me préparer et juste faire des choses comme ça les matins. OK, Ça conclut notre épisode de la semaine. Merci beaucoup de nous avoir écoutés. Je suis Noor.
8: Je suis Mélanie.
9: Et je suis Rachel.
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6: Voici maintenant vos informations au microphone Yvon Duguay. Des milliers de personnes devraient se rassembler aujourd'hui à Gander, à Terre-Neuve-et-Labrador, pour une cérémonie en mémoire des personnes touchées par les attentats terroristes perpétrés aux États-Unis il y a 25 ans. La gouverneure générale Louise Arbour et l'ambassadeur des États-Unis Pete Hoekstra figurent parmi les dignitaires attendus. Plus de 6 000 passagers répartis dans 38 avions s'étaient retrouvés bloqués pendant plusieurs jours à Gander après que des pirates de l'air eurent précipité deux appareils contre le World Trade Center à New York le 11 septembre 2001. Et les pompiers de Charlottetown organisent également une cérémonie commémorative pour marquer ce 25e anniversaire des attentats du 11 septembre 2001 aux États-Unis. La cérémonie débutera à 11h à la caserne numéro 1 rue Kent par une minute de silence, un moment de recueillement ponctué d'extraits des communications radio enregistrées lors des attentats, ainsi que des allocutions et une prière. Le public est invité à assister à cette cérémonie. La Nouvelle-Écosse met en place de nouvelles mesures visant à renforcer la sécurité des communautés et à améliorer la protection des personnes victimes d'abus en ligne. La loi sur la sécurité publique étendra les protections accordées aux victimes d'abus liées à des images intimes, y compris celles créées ou modifiées à l'aide de l'intelligence artificielle, et facilitera la gestion des biens liés à des crimes graves. Cette législation modernisera également les règles applicables aux agents de conservation et aux services d'urgence. Il permettra à la province de protéger les couloirs de vol utilisés par les hélicoptères pour rejoindre les héliports des hôpitaux. Elle permettra également de dissoudre rapidement les organisations classées comme groupes terroristes en vertu du code pénal. À l'Île-du-Prince-Édouard, il est désormais possible de soumettre une demande pour les subventions pour la lutte contre le racisme 2026-2027 qui offre un financement total de 275 000 $. Le programme appuie des projets de grande envergure qui contribuent à lutter contre le racisme systémique, à renforcer la capacité des organismes, à mieux faire comprendre les iniquités raciales et à susciter des changements concrets et mesurables à l'Île-du-Prince-Édouard. Les demandes seront acceptées jusqu'au 23 octobre à 23h59. Le détachement de Digby de la GRC de la Nouvelle-Écosse et le groupe des crimes de rue du district Nova du sud-ouest de la GRC ont porté des accusations contre 4 personnes et ont saisi plus de 2 kilos de cocaïne lors de l'exécution d'un mandat de perquisition lundi dernier dans une résidence du chemin Jordantown suite à une enquête qui a débuté en novembre dernier. Mark Wayne Melançon, 59 ans, de Conway, Nathaniel John Miller, 50 ans, d'Acaciaville, David Leach, 53 ans, de Saint-Constant, au Québec, et Annette McLean, 53 ans, de Montréal, sont accusés de possession de cocaïne dans le but d'en faire le trafic et de possession d'un bien obtenu criminellement. Les 4 ont comparu en cour provinciale à Digby mardi. McLean, Melançon et Miller ont été libérés sous certaines conditions jusqu'à leur prochaine comparution le 20 octobre. Leach a été mis en détention provisoire jusqu'à sa prochaine comparution. Les nouvelles du sport dans quelques instants. Parmi les matchs à l'affiche au baseball majeur, Julio Rodriguez a claqué un circuit de 3 points en 7e manche pour guider les Mariners de Seattle vers une victoire de 4-3 aux dépens des Rangers du Texas. Les Rangers ont glissé à 3 matchs des Astros de Houston et du sommet de la section ouest de l'Américaine. Ils sont aussi à 2 matchs des Guardians de Cleveland pour la dernière place des équipes repêchées, une position également convoitée par les Blue Jays de Toronto. Au football dans la NFL, Brock Purdy a lancé 3 passes de toucher et les 49ers de San Francisco ont facilement battu les Rams de Los Angeles 27-7 ce matin lors du premier match de saison en Australie de l'histoire de la NFL. Purdy a amassé 205 verges aériennes contre l'inefficace défensive des Rams devant 100 021 spectateurs au Melbourne Cricket Ground. Il a rejoint Mike Evans, DeMarcus Robinson et Deebo Samuel dans la zone début. Et au tennis, Arina Sabalenka a défait l'Américaine Jessica Pegula en 2 manches hier soir pour s'approcher à une seule victoire d'un troisième titre consécutif aux internationaux des États-Unis. De ces...
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3: Pour Halifax cet après-midi, le ciel sera ensoleillé, mais il y aura quelques nuages en fin d'après-midi avec des températures maximales de 20 degrés. Les vents soufflent en provenance du nord-ouest avec des rafales jusqu'à 40 km à l'heure.
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5: Voici maintenant vos informations. Microphone Yvon Duguay. Des milliers de personnes devraient se rassembler aujourd'hui à Gander, à Terre-Neuve-et-Labrador, pour une cérémonie en mémoire des personnes touchées par les attentats terroristes perpétrés aux États-Unis il y a 25 ans. La gouverneure générale Louise Arbour et l'ambassadeur des États-Unis Pete Hoekstra figurent parmi les dignitaires attendus. Plus de 6 000 passagers répartis dans 38 avions s'étaient retrouvés bloqués pendant plusieurs jours à Gander après que des pirates de l'air eurent précipité deux appareils contre le World Trade Center à New York le 11 septembre 2001. Et les pompiers de Charlottetown organisent également une cérémonie commémorative pour marquer ce 25e anniversaire des attentats du 11 septembre 2001 aux États-Unis. La cérémonie débutera à 11h à la caserne numéro 1 rue Kent par une minute de silence, un moment de recueillement ponctué d'extraits des communications radio enregistrées lors des attentats, ainsi que des allocutions et une prière. Le public est invité à assister à cette cérémonie. La Nouvelle-Écosse met en place de nouvelles mesures visant à renforcer la sécurité des communautés et à améliorer la protection des personnes victimes d'abus en ligne. La loi sur la sécurité publique étendra les protections accordées aux victimes d'abus liées à des images intimes, y compris celles créées ou modifiées à l'aide de l'intelligence artificielle, et facilitera la gestion des biens liés à des crimes graves. Cette législation modernisera également les règles applicables aux agents de conservation et aux services d'urgence. Il permettra à la province de protéger les couloirs de vol utilisés par les hélicoptères pour rejoindre les héliports des hôpitaux. Elle permettra également de dissoudre rapidement les organisations classées comme groupes terroristes en vertu du code pénal. À l'Île-du-Prince-Édouard, il est désormais possible de soumettre une demande pour les subventions pour la lutte contre le racisme 2026-2027 qui offre un financement total de 275 000 $. Le programme appuie des projets de grande envergure qui contribuent à lutter contre le racisme systémique, à renforcer la capacité des organismes, à mieux faire comprendre les iniquités raciales et à susciter des changements concrets et mesurables à l'Île-du-Prince-Édouard. Les demandes seront acceptées jusqu'au 23 octobre à 23h59. Le détachement de Digby de la GRC de la Nouvelle-Écosse et le groupe des crimes de rue du district Nova du sud-ouest de la GRC ont porté des accusations contre 4 personnes et ont saisi plus de 2 kilos de cocaïne lors de l'exécution d'un mandat de perquisition lundi dernier dans une résidence du chemin Jordantown suite à une enquête qui a débuté en novembre dernier. Mark Wayne Melançon, 59 ans, de Conway, Nathaniel John Miller, 50 ans, d'Acaciaville, David Leach, 53 ans, de Saint-Constant, au Québec, et Annette McLean, 53 ans, de Montréal, sont accusés de possession de cocaïne dans le but d'en faire le trafic et de possession d'un bien obtenu criminellement. Les 4 ont comparu en cour provinciale à Digby mardi. McLean, Melançon et Miller ont été libérés sous certaines conditions jusqu'à leur prochaine comparution le 20 octobre. Leach a été mis en détention provisoire jusqu'à sa prochaine comparution. Les nouvelles du sport dans quelques instants. Parmi les matchs à l'affiche au baseball majeur, Julio Rodriguez a claqué un circuit de 3 points en 7e manche pour guider les Mariners de Seattle vers une victoire de 4-3 aux dépens des Rangers du Texas. Les Rangers ont glissé à 3 matchs des Astros de Houston et du sommet de la section ouest de l'Américaine. Ils sont aussi à 2 matchs des Guardians de Cleveland pour la dernière place des équipes repêchées, une position également convoitée par les Blue Jays de Toronto. Au football dans la NFL, Brock Purdy a lancé 3 passes de toucher et les 49ers de San Francisco ont facilement battu les Rams de Los Angeles 27-7 ce matin lors du premier match de saison en Australie de l'histoire de la NFL. Purdy a amassé 205 verges aériennes contre l'inefficace défensive des Rams devant 100 021 spectateurs au Melbourne Cricket Ground. Il a rejoint Mike Evans, DeMarcus Robinson et Deebo Samuel dans la zone des buts. Et au tennis, Arina Sabalenka a défait l'Américaine Jessica Pegula en 2 manches hier soir pour s'approcher à une seule victoire d'un 3e titre consécutif aux internationaux des États-Unis.
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3: Bonjour tout le monde, bienvenue à cette nouvelle émission, c'est l'actu des maritimes. Nous sommes le vendredi 11 septembre. Vincent Lavoie pour vous accompagner aujourd'hui avec mes collègues Sébastien Caron qui est de retour. Et Loïc Gagnelet, bonjour.
4: Ouais, je fais que passer. Hein.
3: Oui.
4: Je serai pas là lundi, sachez-le déjà.
6: Il a été imperturbable, Vincent. On a essayé de le perturber et il a continué.
4: C'est l'actu des maritimes.
6: Ah voilà. Bon
4: bonjour, oh là Vincent.
7: Là. Bonjour.
6: Nous, on voulait savoir si la journée de hier était un bon jeudi ou un mauvais jeudi sur l'échelle des jeudis.
4: Ah, c'est un jeudi pénible.
6: Non, voilà.
4: Il a démarré avec la pluie en plus, donc c'est bon, stop. Allez hop. Next.
6: Next, jeudi suivant.
7: Voilà.
6: Voilà, on a eu notre réponse. On disait que le mois de novembre, c'était une enfilade de jeudi aussi, mais c'est pas vrai.
4: C'est un peu vrai.
6: Hein, tu vois, voilà. C'est avec les maritimes, on parle aussi de nourriture.
4: Des pâtes et du jambon, ça fait rêver. Hein.
6: Et écoute, on dirait un repas de quand tu vas chez ta gardienne. Coquillettes, jambon, beurre.
4: Mais là, c'est exactement ça. C'est, en fait, non, le truc,
6: quand
4: c'est
6: t'as
4: que...
6: deux ans.
4: Hier, la journée a été compliquée. Je l'ai dit déjà, c'était un jeudi. Hier soir, il y avait les retrouvailles. Je suis rentré tard à la maison. Tout le monde avait déjà mangé. Ils avaient oublié de me garder à manger.
6: Oups.
4: Mais tu parles, j'étais pas à la maison depuis le début de la semaine. Donc bon.
6: Ils avaient oublié que t'existais, en fait.
4: Quasiment. Résultat, ça a été OK. Et du coup, demain midi, je vais manger quoi? Puis ma femme m'a répondu, bon, ouais, c'est bon, on fera des pâtes demain matin.
6: Et du coup, ce matin, vous avez fait des pâtes.
4: On a fait des pâtes.
6: Waouh. Écoute, c'est le plus important, c'est d'avoir quelque chose dans son assiette.
4: Est-ce qu'il y a mieux pour vous?
7: Soupe tomate avec sandwich.
4: Ah, je préfère mes pâtes. Et toi?
6: Moi, j'ai fait des petits légumes au air fryer et je mixe selon les jours de la semaine. Aujourd'hui, c'est courgettes, carottes, tomates, poivrons, champignons.
4: Bon. Bon appétit si vous êtes à table. On va aussi parler d'actualité dans cette émission. Et de quoi on va parler?
7: La collecte des ordures à Nouvelle-Arcadie.
4: Ok, super, sujet de fin de semaine, bravo.
6: Et non, on parlera pas d'ordures, on va parler des commissions de police de Saint-Jean.
4: Voilà, ça se passe dans C'est l'actu des maritimes, on est là jusqu'à 13h, bon appétit, à tout de suite.

0: excusez-la.
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2: Pour Halifax cet après-midi, le ciel sera ensoleillé, mais il y aura quelques nuages en fin d'après-midi avec des températures maximales de 20 degrés. Les vents soufflent en provenance du nord-ouest avec des rafales jusqu'à 40 km/h.
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2: L'actu des maritimes jusqu'à 13h. Il est temps maintenant d'aller faire un petit tour du côté de la police à Saint-Jean.
3: Oui, le dernier conseil municipal qui a eu lieu en début de semaine à Saint-Jean, on a parlé du futur de la commission de police et de la responsabilité du conseil municipal par rapport à ça. Je vous laisse découvrir tout ça.
4: Lors du dernier conseil municipal de la ville de Saint-Jean, le conseiller Sullivan s'est exprimé à propos des modifications concernant la commission de police et surtout l'idée de mettre un conseiller élu à la tête de cette commission de police pour la ville de Saint-Jean.
5: And I believe not putting a counselor on there is a very close cousin to that, saying, look, we would like some sort of control over police commission. When something goes wrong, we're not accountable.
2: Je pense que ne pas avoir de conseiller à la commission vient presque à dire « Écoutez, nous aimerions avoir une certaine forme de contrôle sur notre commission de police, mais lorsque quelque chose tourne mal, nous n'en sommes pas responsables. » Le fait d'avoir un conseiller au sein de la commission permet de maintenir la responsabilité des personnes qui ont été élues et chargées de gérer les fonds du contribuable de manière responsable, notamment en ce qui concerne les décisions qui y sont prises. Et en tant que conseiller, je ne vais certainement pas transférer ses responsabilités à quelqu'un qui n'est pas élu. C'est précisément ce que nous avons actuellement avec la commission de police de Saint-Jean. Tous ses membres sont nommés, mais ils ne sont pas élus. Et renoncer à ses responsabilités au profit d'un organisme non élu est, pour moi, incompréhensible. Je suis donc tout à fait favorable à ce que nous nous assurions qu'un conseiller soit désigné à la commission de police de Saint-Jean, non seulement pour donner des orientations et apporter son point de vue sur la direction que doit prendre le plan stratégique, mais aussi pour faire en sorte que, concernant ce qui se passe au sein de notre service de police de Saint-Jean, la voix de ce conseil soit entendue. Et vous pouvez nous demander des comptes sur ce qui s'y passe actuellement. Mais sans représentant, mesdames et messieurs, la seule responsabilité de ce conseil consiste à fournir une enveloppe budgétaire. Et aucune réunion du comité de sécurité publique que nous pourrions tenir, ni même le comité de sécurité publique lui-même, n'aura l'autorité dont dispose actuellement la commission de police de Saint-Jean sur notre service de police à Saint-Jean.
4: La décision finale concernant la réorganisation de cette commission de police devrait arriver à Saint-Jean d'ici janvier 2027 avec une nouvelle organisation pour pouvoir mieux contrôler tout ce qui se passe au niveau de la police saint-jeannoise. C'était Loïne Gagnolet pour IGL à Saint-Jean.
3: Voilà donc potentiellement un conseiller élu à la tête de cette commission de police pour que le conseil municipal soit responsable de ses actions et pas seulement un donneur d'argent. Plutôt, je trouve une belle prise de position de la part du conseil municipal qui compte assumer peut-être un peu plus ses responsabilités.
2: En tout cas, aller contrôler ce qui s'y passe, c'est plutôt une bonne idée. Merci. Dans un instant, c'est Vincent qui nous parle d'ordures.
6: Bah oui, le ramassage des ordures, parce que la nouvelle Arcadie, bah, c'est une nouvelle municipalité. Donc on doit établir les règlements pour tout ça. Puis il y avait quand même des questions des citoyens assez pertinentes par rapport à ça. Donc à voir.

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3: J'ai fait rire Vincent.
2: Non, ouais, mais avec une blague nulle, donc c'est pas glorieux non plus. On va parler d'ordures maintenant du côté de Miramichi.
4: Nouvelle Arcadie, mais c'est pas grave. C'est dans la même région.
2: Toi, t'es à Michi, donc j'ai pas dit une bêtise.
4: Ok. Bah oui, parce qu'on en a parlé durant la réunion du conseil municipal de mardi dernier. Donc il y a deux lectures sur trois qui ont été effectuées, parce qu'on peut pas en effectuer plus que deux. Et donc, voilà, on a mis un peu les bannières pour ce qui va devenir le nouveau service de collecte. On parle de déchets, de recyclage, mais aussi de matières organiques, le compostage. Donc, ça a soulevé quand même quelques questions de la part du public et je vous offre donc un petit compte-rendu de ce sujet parmi tant d'autres qui ont été

0: traitées durant cette réunion du conseil municipal.
1: Le conseil municipal de Nouvelle-Arcadie a effectué les deux premières lectures de son arrêté établissant les normes à suivre pour le tri et l'emballage des déchets ménagers, une mise à niveau depuis la création de la municipalité en 2023 suite à la réforme entamée par le gouvernement provincial. Le règlement encadre les ordures, les matières recyclables et les matières organiques. Les résidents ont pour tâche de trier leurs déchets dans les trois catégories selon des listes prévues en annexe qui seront rendues publiques. Le règlement encadre également l'entreposage des déchets en dehors des horaires de collecte. Les déchets mal triés ou mal disposés pour une collecte peuvent ne pas être ramassés, moyennant un nombre d'avertissements en vue d'une amende. Après la lecture en entièreté par la conseillère Geneviève Latour et la suite des différents items à l'ordre du jour, le public avait l'occasion de poser des questions ou fournir des commentaires. Un résident a soulevé le fait que plusieurs résidents disposaient de leurs déchets dans la nature, ce qui est illégal. Le maire Jimmy Bourque se désole que des citoyens se résorbent à de telles actions.
2: C'est sûr et certain que c'est qu'il y a des citoyens que c'est qui vont, qui aiment de pas suivre, mais si qu'on veut protéger notre planète, protéger notre village, qu'on veut faire notre part, on se doit d'avoir des arrêtés qui empêchent les gens qui veulent pas faire ça. Malheureusement, il y en a qui vont peut-être faire ça puis aller chier dans le bois, mais ça va être à les rapporter, puis espérons que si tout le monde fait sa part, que ça devrait faire... C'est pas juste nous autres, c'est tout le comté de Kent, puis ça s'en vient à la grandeur de la province, je dirais, qui pousse ça de plus en plus.
1: La conseillère Geneviève Latour estime toutefois que la procédure actuelle permettrait de mettre en place une campagne de sensibilisation.
3: Si on le fait pas, on va être chargé plus pour notre collecte de déchets. Fait que si on fait pas bien les déchets, notre coût va augmenter. Fait qu'il faut bien faire les déchets. Je pense qu'il y a toute la partie de sensibilisation. Je suis d'accord avec toi. Je veux dire, il y a du monde qui les jette déjà dans le canal. Mais après avoir vu les annexes, comme je pense que ça va faire un bon refresher de comme qu'est-ce qui va où, puis quoi. Puis il y a du monde qui se pose des questions. Fait que déjà, la sensibilisation, hopefully, aidera un peu. Là.
1: Le maire a également souligné par la suite que les écoles du Nouveau-Brunswick ne sont pas obligées d'enseigner les rudiments du recyclage aux élèves, ce qui complique les efforts d'adaptation. Les dispositions de l'arrêté seront rendues publiques à la suite de l'adoption de l'arrêté après une troisième lecture qui sera effectuée lors de la prochaine réunion du conseil municipal. Ici Vincent Lavoie pour IJL à Nouvelle-Arcadie.
0: Voilà, donc la troisième lecture va s'en venir a priori durant la prochaine réunion du conseil le 13 octobre.
4: Merci Vincent.
5: C'est l'actu de Maritime, c'est fini pour aujourd'hui.
4: Ça reviendra lundi, sans moi.
5: Sébastien, il vient mais un jour sur 50 en ce moment. Il fait plouf plouf, ce jour-là, je suis pas là.
4: Voilà, bah, lundi, je suis pas là.
5: On revient lundi. En attendant lundi, il se passe plein de choses sur les ondes de vos radios communautaires.
4: Bah ouais, déjà tout à l'heure, on a rendez-vous avec Luc et les artistes acadiens, c'est à 13h.
5: À 14h, c'est Mélodie l'après-midi jusqu'à 18h.
4: Ouais. Redelto à 19h pour liaison hispanique.
5: Et puis après, ça part sur le week-end.
4: Mm-hmm.
5: Avec le samedi matin, on a la rediffusion de C'est un Canadien puis une Française, suivi de le samedi Stinzou avec Steve Arquell, suivi de C'est la deux sphères en rediffusion.
4: Mm-hmm.
5: Plein d'autres choses, plein de musique, plein de choses. Et puis dimanche matin, eh bien, il y a les Joyeuses Traveleuses. Mm-hmm. Et l'après-midi, il y a Vibration Locale avec Steve Arquell.
4: Mm-hmm. Puis lundi matin, c'est François. Et lundi midi, ce sera vous.
0: Saint-Sébastien qui ne sera pas là.
4: Salut!
5: Bye!
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6: Voici maintenant vos informations. Microphone Yvon Duguay. Des milliers de personnes devraient se rassembler aujourd'hui à Gander, à Terre-Neuve-et-Labrador, pour une cérémonie en mémoire des personnes touchées par les attentats terroristes perpétrés aux États-Unis il y a 25 ans. La gouverneure générale Louise Arbour et l'ambassadeur des États-Unis Pete Hoekstra figurent parmi les dignitaires attendus. Plus de 6 000 passagers répartis dans 38 avions s'étaient retrouvés bloqués pendant plusieurs jours à Gander après que des pirates de l'air eurent précipité deux appareils contre le World Trade Center à New York le 11 septembre 2001. Et les pompiers de Charlottetown organisent également une cérémonie commémorative pour marquer ce 25e anniversaire des attentats du 11 septembre 2001 aux États-Unis. La cérémonie débutera à 11h à la caserne numéro 1 rue Kent par une minute de silence, un moment de recueillement ponctué d'extraits des communications radio enregistrées lors des attentats, ainsi que des allocutions et une prière. Le public est invité à assister à cette cérémonie. La Nouvelle-Écosse met en place de nouvelles mesures visant à renforcer la sécurité des communautés et à améliorer la protection des personnes victimes d'abus en ligne. La loi sur la sécurité publique étendra les protections accordées aux victimes d'abus liées à des images intimes, y compris celles créées ou modifiées à l'aide de l'intelligence artificielle, et facilitera la gestion des biens liés à des crimes graves. Cette législation modernisera également les règles applicables aux agents de conservation et aux services d'urgence. Il permettra à la province de protéger les couloirs de vol utilisés par les hélicoptères pour rejoindre les héliports des hôpitaux. Elle permettra également de dissoudre rapidement les organisations classées comme groupes terroristes en vertu du Code pénal. À l'Île-du-Prince-Édouard, il est désormais possible de soumettre une demande pour les subventions pour la lutte contre le racisme 2026-2027 qui offre un financement total de 275 000 $. Le programme appuie des projets de grande envergure qui contribuent à lutter contre le racisme systémique, à renforcer la capacité des organismes, à mieux faire comprendre les iniquités raciales et à susciter des changements concrets et mesurables à l'Île-du-Prince-Édouard. Les demandes seront acceptées jusqu'au 23 octobre à 23h59. Le détachement de Digby de la GRC de la Nouvelle-Écosse et le groupe des crimes de rue du district Nova du sud-ouest de la GRC ont porté des accusations contre 4 personnes et ont saisi plus de 2 kilos de cocaïne lors de l'exécution d'un mandat de perquisition lundi dernier dans une résidence du chemin Jordantown suite à une enquête qui a débuté en novembre dernier. Mark Wayne Melançon, 59 ans, de Conway, Nathaniel John Miller, 50 ans, d'Acaciaville, David Leach, 53 ans, de Saint-Constant, au Québec, et Annette McLean, 53 ans, de Montréal, sont accusés de possession de cocaïne dans le but d'en faire le trafic et de possession d'un bien obtenu criminellement. Les 4 ont comparu en cour provinciale à Digby mardi. McLean, Melançon et Miller ont été libérés sous certaines conditions jusqu'à leur prochaine comparution le 20 octobre. Leach a été mis en détention provisoire jusqu'à sa prochaine comparution. Les nouvelles du sport dans quelques instants. Parmi les matchs à l'affiche au baseball majeur, Julio Rodriguez a claqué un circuit de 3 points en 7e manche pour guider les Mariners de Seattle vers une victoire de 4-3 aux dépens des Rangers du Texas. Les Rangers ont glissé à 3 matchs des Astros de Houston et du sommet de la section ouest de l'Américaine. Ils sont aussi à 2 matchs des Guardians de Cleveland pour la dernière place des équipes repêchées, une position également convoitée par les Blue Jays de Toronto. Au football dans la NFL, Brock Purdy a lancé 3 passes de toucher et les 49ers de San Francisco ont facilement battu les Rams de Los Angeles 27-7 ce matin lors du premier match de saison en Australie de l'histoire de la NFL. Purdy a amassé 205 verges aériennes contre l'inefficace défensive des Rams devant 100 021 spectateurs au Melbourne Cricket Ground. Il a rejoint Mike Evans, DeMarcus Robinson et Deebo Samuel dans la zone début. Et au tennis, Arina Sabalenka a défait l'Américaine Jessica Pegula en 2 manches hier soir pour s'approcher à une seule victoire d'un 3e titre consécutif aux internationaux des États-Unis.
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0: Pour Halifax cet après-midi, le ciel sera ensoleillé, mais il y aura quelques nuages en fin d'après-midi avec des températures maximales de 20 degrés. Les vents soufflent en provenance du nord-ouest avec des rafales jusqu'à 40 km à l'heure.

Bonjour, mon nom est Luc Poirier, vous êtes sur les ondes des radios C-Media. Et moi, je vais faire découvrir ma liste d'artistes acadiens de par chez nous ici en Atlantique. Pour cette fois, allons découvrir le groupe Suroi.

Le groupe Sourois est originaire des îles de la Madeleine au Québec, mais son ancrage musical et culture se lie profondément à l'Acadie. Formé dans les années 1970, Sourois commence comme un groupe de reprises et de musique de fête avant d'évoluer vers un répertoire plus original ancré dans les traditions maritimes. Leur nom fait référence au vent du sud-ouest, symbole de leur identité insulaire.

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1: Le groupe Sourois marie la musique traditionnelle acadienne et madelinienne avec des influences celtiques, folk et maritimes. Ils utilisent des instruments comme le violon, l'accordéon, la flûte, le bouzouki et les percussions pour faire vivre leur sonorité d'un territoire insulaire unique. Parmi leurs albums marquants, Sourois en 1990, Nicarem en 2009, Bootleg en 2013 et La Revisite en 2017. Leur musique évoque la mer, les légendes, la pêche, la fête et la transmission des savoirs populaires.

Ils ont eu plusieurs prix et nominations au long de leur carrière. Ils ont une présence marquée sur les scènes de la France, Louisiane, Canada, Atlantique et Québec. Des nominations aux prix Éloise et aux East Coast Music Awards. Et une participation à plusieurs festivals d'envergure, notamment le festival Interceltique de Lorient où ils ont représenté l'Acadie.

Sur Warp, c'est la mémoire musicale des îles de la Madeleine, bercée par les vents, les vagues et les voix d'antan. Avec leur style festif et enraciné, ils transmettent aux nouvelles générations l'esprit des traditions orales et musicales acadiennes. Un incontournable des veillées et des grandes scènes du monde francophone. Sur ça, à la prochaine.

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7: Voici maintenant vos informations. Microphone Yvon Duguay. Des milliers de personnes devraient se rassembler aujourd'hui à Gander, à Terre-Neuve-et-Labrador, pour une cérémonie en mémoire des personnes touchées par les attentats terroristes perpétrés aux États-Unis il y a 25 ans. La gouverneure générale Louise Arbour et l'ambassadeur des États-Unis Pete Hoekstra figurent parmi les dignitaires attendus. Plus de 6 000 passagers répartis dans 38 avions s'étaient retrouvés bloqués pendant plusieurs jours à Gander après que des pirates de l'air eurent précipité deux appareils contre le World Trade Center à New York le 11 septembre 2001. Et les pompiers de Charlottetown organisent également une cérémonie commémorative pour marquer ce 25e anniversaire des attentats du 11 septembre 2001 aux États-Unis. La cérémonie débutera à 11h à la caserne numéro 1 rue Kent par une minute de silence, un moment de recueillement ponctué d'extraits des communications radio enregistrées lors des attentats, ainsi que des allocutions et une prière. Le public est invité à assister à cette cérémonie. La Nouvelle-Écosse met en place de nouvelles mesures visant à renforcer la sécurité des communautés et à améliorer la protection des personnes victimes d'abus en ligne. La loi sur la sécurité publique étendra les protections accordées aux victimes d'abus liées à des images intimes, y compris celles créées ou modifiées à l'aide de l'intelligence artificielle, et facilitera la gestion des biens liés à des crimes graves. Cette législation modernisera également les règles applicables aux agents de conservation et aux services d'urgence. Il permettra à la province de protéger les couloirs de vol utilisés par les hélicoptères pour rejoindre les héliports des hôpitaux. Elle permettra également de dissoudre rapidement les organisations classées comme groupes terroristes en vertu du Code pénal. À l'Île-du-Prince-Édouard, il est désormais possible de soumettre une demande pour les subventions pour la lutte contre le racisme 2026-2027 qui offre un financement total de 275 000 $. Le programme appuie des projets de grande envergure qui contribuent à lutter contre le racisme systémique, à renforcer la capacité des organismes, à mieux faire comprendre les iniquités raciales et à susciter des changements concrets et mesurables à l'Île-du-Prince-Édouard. Les demandes seront acceptées jusqu'au 23 octobre à 23h59. Le détachement de Digby de la GRC de la Nouvelle-Écosse et le groupe des crimes de rue du district Nova du sud-ouest de la GRC ont porté des accusations contre 4 personnes et ont saisi plus de 2 kilos de cocaïne lors de l'exécution d'un mandat de perquisition lundi dernier dans une résidence du chemin Jordantown suite à une enquête qui a débuté en novembre dernier. Mark Wayne Melançon, 59 ans, de Conway, Nathaniel John Miller, 50 ans, d'Acaciaville, David Leach, 53 ans, de Saint-Constant, au Québec, et Annette McLean, 53 ans, de Montréal, sont accusés de possession de cocaïne dans le but d'en faire le trafic et de possession d'un bien obtenu criminellement. Les 4 ont comparu en cour provinciale à Digby mardi. McLean, Melançon et Miller ont été libérés sous certaines conditions jusqu'à leur prochaine comparution le 20 octobre. Leach a été mis en détention provisoire jusqu'à sa prochaine comparution. Les nouvelles du sport dans quelques instants. Parmi les matchs à l'affiche au baseball majeur, Julio Rodriguez a claqué un circuit de 3 points en 7e manche pour guider les Mariners de Seattle vers une victoire de 4-3 aux dépens des Rangers du Texas. Les Rangers ont glissé à 3 matchs des Astros de Houston et du sommet de la section ouest de l'Américaine. Ils sont aussi à 2 matchs des Guardians de Cleveland pour la dernière place des équipes repêchées, une position également convoitée par les Blue Jays de Toronto. Au football dans la NFL, Brock Purdy a lancé 3 passes de toucher et les 49ers de San Francisco ont facilement battu les Rams de Los Angeles 27-7 ce matin lors du premier match de saison en Australie de l'histoire de la NFL. Purdy a amassé 205 verges aériennes contre l'inefficace défensive des Rams devant 100 021 spectateurs au Melbourne Cricket Ground. Il a rejoint Mike Evans, DeMarcus Robinson et Deebo Samuel dans la zone début. Et au tennis, Arina Sabalenka a défait l'Américaine Jessica Pegula en 2 manches hier soir pour s'approcher à une seule victoire d'un 3e titre consécutif aux internationaux des États-Unis.
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0: Pour Halifax, cet après-midi, le ciel sera ensoleillé, mais il y aura quelques nuages en fin d'après-midi avec des températures maximales de 20 degrés. Des vents soufflent en provenance du nord-ouest avec des rafales jusqu'à 40 km à l'heure.
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4: Et c'est l'occasion de démarrer une nouvelle émission du retour. Bonjour à vous, j'espère que ça va. Il est 14h passé de quelques minutes. Et c'est bientôt la fin de semaine, ça je suis sûre que vous l'attendiez avec impatience. N'hésitez pas à nous dire d'ailleurs ce que vous avez prévu peut-être pour cette fin de semaine. Peut-être repos, peut-être activité, il y a beaucoup de choses je trouve ces temps-ci. Les festivals ne sont pas tout à fait terminés. D'ailleurs, après tout, je trouve qu'au Canada, on a aussi des festivals durant l'hiver. Donc comme quoi, la saison des festivités n'est pas terminée. Au contraire, ça va se poursuivre, mais un peu différemment. Qu'est-ce que je voulais vous dire d'autre pour démarrer ? Eh bien, écoutez, on va parler de sport aujourd'hui, on va parler de choses un petit peu étonnantes. On va parler de la fin de semaine sûrement, on va parler de quelques activités. Et voilà, tout ça combiné. Parce qu'après tout, comme on dit, le vendredi, tout est permis. Et on démarre en musique avec Missy D et le titre Case Départ.
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1: On va maintenant parler de typographie. D'ailleurs, si vous avez tendance à écrire des choses sur votre ordinateur, vous avez sûrement une typographie préférée. Hein. Souvent, on utilise les mêmes. Il y en a beaucoup qui n'aiment pas Comic sans MS, mais j'ai du mal à comprendre pourquoi les gens ont des choses contre cette typographie, alors que moi, je l'utilisais beaucoup. En fait, je sais pas, j'aimais bien la façon dont les lettres étaient, je trouvais ça lisible, enfin voilà. Mais bref, là, on n'est pas là pour parler de typographie habituelle, mais plutôt pour quelque chose que l'on peut télécharger et qui va sûrement faire plaisir d'ailleurs aux fans de soccer et même aux fans du footballeur Messi. Parce que, vous voyez, ils ont essayé de créer quelque chose de nouveau, j'avais jamais vu ça avant. Je me demande d'ailleurs comment ils ont pensé à ça, parce que même moi, j'y aurais pas pensé. Rexona a transformé les trajectoires de Messi en une typographie. Donc chaque lettre de l'alphabet, c'est en fait une trajectoire de Messi, tu vois. En gros, j'imagine que Rexona, c'est une marque, et Rexona, donc en Argentine, a eu l'idée de récupérer les trajectoires de Lionel Messi durant toute sa carrière. Ils en ont sûrement regardé des matchs, quoi. Ils ont baptisé la typographie Goat Font. La marque a dévoilé donc ce projet sur leurs réseaux sociaux quelques jours après l'annonce par Messi de sa retraite internationale à la fin du mois d'août. Certains d'ailleurs, en tout cas, c'est vrai que quand on regarde, on se dirait ça aurait été plus évident, tu sais, de récupérer l'écriture de Messi et d'en faire une typographie disponible pour tout le monde. Mais non, eux, ils se sont dit, on va aller plus loin, on va faire plus compliqué, on va prendre des trajectoires. Parce qu'après tout, qu'est-ce qui définit un footballeur, souvent, c'est ce qu'il fait sur le terrain, quoi. Alors, on a peut-être de la chance, finalement, que Messi soit footballeur et pas un autre sport, parce que peut-être que dans d'autres sports, ça aurait été beaucoup plus compliqué de faire ça. En tout cas, c'est trop bizarre, parce que la typographie, comme ça ressemble un petit peu aux lettres qu'un enfant aurait pu faire, j'ai l'impression. Il y a des lettres qui sont pas si évidentes, parce que je trouve que le D ressemble beaucoup à un O un peu bizarre. Le E, je trouve qu'il ressemble à, tu sais, une ancienne lettre hiéroglyphe ou ce genre de choses. Le W, il est de travers. Le X, on voit pas trop bien que c'est un X. Hein. Le Y, c'est plutôt une mouette. Non, franchement, pour certaines lettres, ils ont pas fait d'efforts, hein, moi je vous le dis. Bon, c'est drôle peut-être, ok, de permettre aux fans d'accéder à ça, mais n'utilisez pas ça sur un CV ou sur une lettre professionnelle. Enfin, ça le ferait pas, quoi.

0: 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Et vous inquiétez pas, pour Miramichi et pour Halifax, on ne vous a pas oublié et on aura sûrement des choses pour vous dans les prochaines semaines, en temps et en heure, évidemment.
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J'aimerais qu'on parle de mode maintenant, d'une collection un petit peu spéciale. Oui, parce que si je vous dis que Duolingo s'est mis à faire des vêtements, ça va être un petit peu bizarre, mais pourtant c'est vrai. Bon, la question c'est à qui est destinée cette collection de vêtements? Qui sera le public qui va acheter ça aussi? Je vous explique. Déjà, Duolingo, vous avez peut-être déjà testé l'application, c'est une application pour apprendre des langues. Et d'ailleurs, si tu as l'application, tu sais très bien que le petit oiseau vert, la mascotte, eh ben, quand tu ne vas pas sur l'application et que tu ne fais pas tes leçons, elle t'envoie des notifications pour te dire, hé, là, ça fait déjà plusieurs jours que t'es pas venu, qu'est-ce que tu fais? Bref. Donc, Duolingo, ils ont lancé une collection de vêtements. Ils l'ont appelée The Phonetic Collection. Et cette collection entre dans le cadre, en tout cas, c'est à l'occasion de la Fashion Week de New York. Qui dit Fashion Week dit mode. Et Duolingo a eu la bonne ou mauvaise idée, en fait, justement, de créer une collection phonétique avec des marques de luxe, comme Hermès, Jacquemus, Givenchy et des marques comme ça. En gros, il propose une collection de vêtements qui transforme les noms des marques de mode en leçons de prononciation. En gros, au lieu d'avoir juste la marque Hermès écrite sur le t-shirt, par exemple, eh ben, ils vont l'écrire phonétiquement. Et sur le t-shirt, c'est écrit Hermès, R, donc A-I-R, et Mess, M-E-S-S. Donc, ils écrivent phonétiquement. Évidemment, c'est très drôle aussi parce que ils écrivent phonétiquement, mais avec la prononciation anglophone, enfin la prononciation anglaise. Donc Givenchy, par exemple, en anglais, on dit pas Givenchy. Hein. Et l'idée part d'un constat. Duolingo a fait une étude et 62% des Américains interrogés se disaient capables de prononcer correctement Hermès, alors que seulement 15% connaissaient réellement la bonne prononciation. La campagne ne se limite pas forcément aux vêtements. C'est lancé donc durant la Fashion Week de New York. Ils en ont fait aussi des affiches publicitaires, des affiches dans les rues, avec notamment une affiche, enfin des affiches dans les rues. Bon, et je vous l'ai déjà dit, pour Duolingo, il faut régulièrement faire ses leçons. En fait, idéalement, tu fais une leçon tous les jours. Et en fait, ils ont organisé un pop-up. Duolingo a organisé un pop-up. Et la marque, enfin en tout cas l'application, permettait aux visiteurs de tenter de remporter quelques vêtements de la collection sans sortir leur carte bancaire. À la place, ils pouvaient miser leur streak, c'est-à-dire...

Au cours de la semaine, je vous ai déjà parlé, j'ai déjà évoqué le festival des montgolfières du côté de Sussex. Ça a démarré déjà au cours de la semaine et ça se poursuit donc jusqu'à la fin de semaine. Et franchement, j'ai regardé le prix parce que je vous avais dit que j'aimerais beaucoup faire un petit tour en montgolfière, tu vois, juste pour l'expérience. Et j'ai regardé le prix, si je me souviens, parce que j'ai regardé hier. Hein. De mémoire, c'est aux environs de $350. Et en plus, ils demandent à ce qu'on paye en argent liquide, en fait. Il n'y a pas de e-transfert ou il n'y a pas de paiement par carte, en fait. C'est vraiment argent liquide. Voilà, je vous le dis, si au cas où, cette fin de semaine, vous comptiez aller à Sussex pour... le Air Balloon Festival, là, si vous comptiez faire un petit tour en montgolfière, c'est voilà, ça coûte de l'argent. C'est comme les sauts en parachute et les expériences comme ça, c'est pas donné, hein, finalement. Alors, je me dis, si vous avez prévu peut-être un jour de vous marier dans une montgolfière, enfin, en tout cas, pas de vous marier, mais de faire votre demande en mariage dans une montgolfière, ça paraît tellement romantique et génial. Vous savez que moi, j'aime beaucoup aussi les spectacles de lumière, tu vois, quand c'est illuminé. Et au Air Balloon Festival à Sussex, tous les soirs vers 20h, il y a donc un moment où toutes les montgolfières sont au sol et toutes les montgolfières sont illuminées, en fait. Ça fait un beau spectacle à voir. Bon, faut aussi ne pas oublier que les événements comme ça, ça nécessite de la sécurité et qu'ils ne peuvent pas faire voler les montgolfières, si tu veux, si la météo n'est pas au beau fixe, s'il y a beaucoup de vent ou s'il y a beaucoup de nuages, enfin, beaucoup de brouillard et des choses comme ça, ils ne peuvent pas parce que ça peut être dangereux. En fait, il faut qu'il y ait quand même de la visibilité parce qu'ils doivent se voir entre eux. Imaginez-vous. Vous avez plein de montgolfières dans le ciel. Imaginez même des avions. Il faut qu'ils puissent se voir entre eux parce que sinon, ça crée une collision et on ne veut pas ça. Donc, je comprends que ça soit frustrant. Je pense que hier soir, il y a des montgolfières qui n'ont pas pu comme être pilotées parce que justement, la météo n'était pas géniale et ils sont restés à terre, quoi. Et pour les festivaliers, j'imagine qu'il y a beaucoup de déceptions. Il y a vraiment des gens qui viennent de partout pour voir cet événement, tu vois, c'est un festival qui dure depuis 40 ans, cette année, c'est la 40e édition du Balloon Fiesta à Sussex, déjà, c'est à notifier. Et cette année, d'ailleurs, il y a la plus jeune pilote de montgolfière du Canada, et on aura l'occasion de parler d'elle, évidemment, je vous présenterai un petit peu qui elle est, quel âge elle a, pourquoi elle fait ça. Mais avant ça, quand même, on écoute un peu de musique avec Olivier Bergeron. Et avant ça, on retrouve Zaz avec Mon Sourire.

commencé à parler il y a quelques minutes donc du Air Balloon Festival, ou plutôt Balloon Fiesta, parce que c'est pas festival, ils disent fiesta. Et ça a déjà commencé du côté de Sussex. Et ça termine donc dimanche, donc vous avez toute la fin de semaine là pour aller profiter de cela. Et ça a lieu donc toute la journée, ça commence hyper tôt le matin, ça finit tard le soir pour voir les montgolfières, mais aussi pour, vous avez sur place des vendeurs qui sont là, vous avez également des spectacles de BMX, vous avez de la musique, vous avez différentes prestations si on peut dire. Et j'avais commencé à vous parler, en tout cas j'avais mentionné que cette fin de semaine, il y avait la plus jeune pilote de montgolfière du Canada, qui en plus est originaire de Sussex, donc évidemment elle ne manquerait pour rien au monde cet événement. Et cette année, elle est pilote, c'est la plus jeune du Canada, qui s'appelle Delia Doré, et elle va donc, parce que l'événement a déjà commencé, donc elle est déjà présente pour cet événement. Chaque année, Delia avait l'habitude d'assister au festival, mais maintenant, elle est au cœur des célébrations. Là, vous demandez quel âge elle a. Elle a 21 ans. Et cet amour pour les montgolfières, ou plutôt cette envie aussi de participer à ça, c'est grâce notamment à une amie. Elle a accompagné une amie à elle dans un avion il y a 2 ans. Et elle s'est rendue compte que les regarder ne suffisait pas. Mais elle n'avait jamais pensé à devenir pilote jusqu'à temps qu'elle prenne son envol, qu'elle soit dans les airs. Un seul vol lui a permis d'obtenir sa licence complète à 19 ans, faisant d'elle la plus jeune pilote du Canada à l'époque. Il y a 32 ballons, 32 montgolfières lors de cet événement, là, cette semaine et cette fin de semaine à Sussex. Et donc elle fait partie elle sera à bord de l'un de ces ballons. D'ailleurs, c'est vrai que on connaît très peu de choses des pilotes de montgolfières. Bon, évidemment, ils ne doivent pas faire ça durant toute l'année. Hein. Peut-être que d'ailleurs, il y a des pilotes peut-être d'avion dans le lot ou je sais pas. Enfin, ils font d'autres choses. Par exemple, là, Delia, elle travaille auprès d'enfants handicapés et elle étudie la biologie à l'université. Il y a d'ailleurs une femme qui est montée à bord de la montgolfière avec Delia, parce que oui, on peut monter, mais comme je vous l'ai dit, c'est très cher. C'est une femme qui elle a toujours rêvé de ça. Elle voulait faire ça pour vaincre sa peur du vide, et elle pensait qu'elle allait être terrifiée, et au contraire, elle ne l'était pas. Elle dit qu'elle a ressenti une profonde paix. D'ailleurs, fun fact, évidemment, pour faire décoller un avion, un ballon, une montgolfière, il faut installer et démonter le ballon pour chaque vol. Hein. Il faut vérifier que tout soit en ordre, évidemment. Ça prend un peu de temps. Ça prend environ 20 minutes. Bah oui, hein, sécurité avant tout, on a dit. Aussi, quand je vous ai dit que c'est hyper important, la sécurité, les montgolfières dépendent entièrement du vent, sans mécanisme de direction ni frein. Donc, s'il y a un vent fort, tu pars. La seule chose, la seule technologie qui puisse être contrôlée, c'est le brûleur à propane qui chauffe l'intérieur du ballon, rendant l'air moins dense et le faisant ainsi flotter. Le reste, c'est la nature qui fait tout. En fait, c'est peut-être encore plus dangereux que les sauts en parachute, hein. Parce que la nature, elle décide. Si au moment où toi t'es dans les airs, il y a une bourrasque de vent, tu pars avec. D'ailleurs, il y a des gens quand ils vont à ce genre de festival de montgolfière, parce que tu vois, tu peux les voir comme s'envoler, mais évidemment, on ne sait pas toujours où les ballons vont se poser. Et t'as des festivaliers qui ont tendance à courir après les ballons pour les voir atterrir aussi. Donc, si vous avez assez d'argent pour vivre l'expérience, écoutez, racontez-moi. Si vous avez déjà vécu ça à l'époque, peut-être que ça coûtait moins cher à l'époque, évidemment. Racontez-moi ça. Comment vous avez trouvé l'expérience ? Est-ce que ça fait peur ?

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6: Voici maintenant vos informations. Au microphone, Yvon Duguay. Des milliers de personnes devraient se rassembler aujourd'hui à Gander, à Terre-Neuve-et-Labrador, pour une cérémonie en mémoire des personnes touchées par les attentats terroristes perpétrés aux États-Unis il y a 25 ans. La gouverneure générale Louise Arbour et l'ambassadeur des États-Unis Pete Hoekstra figurent parmi les dignitaires attendus. Plus de 6 000 passagers répartis dans 38 avions s'étaient retrouvés bloqués pendant plusieurs jours à Gander après que des pirates de l'air eurent précipité deux appareils contre le World Trade Center à New York le 11 septembre 2001. Et les pompiers de Charlottetown organisent également une cérémonie commémorative pour marquer ce 25e anniversaire des attentats du 11 septembre 2001 aux États-Unis. La cérémonie débutera à 11h à la caserne numéro 1 rue Kent par une minute de silence, un moment de recueillement ponctué d'extraits des communications radio enregistrées lors des attentats, ainsi que des allocutions et une prière. Le public est invité à assister à cette cérémonie. La Nouvelle-Écosse met en place de nouvelles mesures visant à renforcer la sécurité des communautés et à améliorer la protection des personnes victimes d'abus en ligne. La loi sur la sécurité publique étendra les protections accordées aux victimes d'abus liées à des images intimes, y compris celles créées ou modifiées à l'aide de l'intelligence artificielle, et facilitera la gestion des biens liés à des crimes graves. Cette législation modernisera également les règles applicables aux agents de conservation et aux services d'urgence. Il permettra à la province de protéger les couloirs de vol utilisés par les hélicoptères pour rejoindre les héliports des hôpitaux. Elle permettra également de dissoudre rapidement les organisations classées comme groupes terroristes en vertu du Code pénal. À l'Île-du-Prince-Édouard, il est désormais possible de soumettre une demande pour les subventions pour la lutte contre le racisme 2026-2027 qui offre un financement total de 275 000 $. Le programme appuie des projets de grande envergure qui contribuent à lutter contre le racisme systémique, à renforcer la capacité des organismes, à mieux faire comprendre les iniquités raciales et à susciter des changements concrets et mesurables à l'Île-du-Prince-Édouard. Les demandes seront acceptées jusqu'au 23 octobre à 23h59. Le détachement de Digby de la GRC de la Nouvelle-Écosse et le groupe des crimes de rue du district Nova du sud-ouest de la GRC ont porté des accusations contre 4 personnes et ont saisi plus de 2 kilos de cocaïne lors de l'exécution d'un mandat de perquisition lundi dernier dans une résidence du chemin Jordantown suite à une enquête qui a débuté en novembre dernier. Mark Wayne Melançon, 59 ans, de Conway, Nathaniel John Miller, 50 ans, d'Acaciaville, David Leach, 53 ans, de Saint-Constant, au Québec, et Annette McLean, 53 ans, de Montréal, sont accusés de possession de cocaïne dans le but d'en faire le trafic et de possession d'un bien obtenu criminellement. Les 4 ont comparu en cour provinciale à Digby mardi. McLean, Melançon et Miller ont été libérés sous certaines conditions jusqu'à leur prochaine comparution le 20 octobre. Leach a été mis en détention provisoire jusqu'à sa prochaine comparution. Les nouvelles du sport dans quelques instants. Parmi les matchs à l'affiche au baseball majeur, Julio Rodriguez a claqué un circuit de 3 points en 7e manche pour guider les Mariners de Seattle vers une victoire de 4-3 aux dépens des Rangers du Texas. Les Rangers ont glissé à 3 matchs des Astros de Houston et du sommet de la section ouest de l'Américaine. Ils sont aussi à 2 matchs des Guardians de Cleveland pour la dernière place des équipes repêchées, une position également convoitée par les Blue Jays de Toronto. Au football dans la NFL, Brock Purdy a lancé 3 passes de toucher et les 49ers de San Francisco ont facilement battu les Rams de Los Angeles 27-7 ce matin lors du premier match de saison en Australie de l'histoire de la NFL. Purdy a amassé 205 verges aériennes contre l'inefficace défensive des Rams devant 100 021 spectateurs au Melbourne Cricket Ground. Il a rejoint Mike Evans, DeMarcus Robinson et Debo Samuel dans la zone des buts. Et au tennis, Arina Sabalenka a défait l'Américaine Jessica Pegula en 2 manches hier soir pour s'approcher à une seule victoire d'un 3e titre consécutif aux internationaux des États-Unis.
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3: la météo du côté d'Halifax pour la fin de la journée, mais aussi la fin de semaine. Ce soir, on annonce quelques nuages avec du vent à 20 km/h et des rafales à 40, comptez un minimum à 8 degrés. Pour demain samedi, le soleil sera au rendez-vous, comptez un maximum à 22 degrés. À partir de dimanche, on aura surtout une alternance de soleil et de nuages. On a des températures autour des 20 degrés pour les prochains jours. Et pour l'instant, pas de pluie annoncée.
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3: Et c'est le moment de démarrer une nouvelle heure sur l'antenne de vos radios. Il est 15h passé de quelques minutes. Et pour certains, là, la fin de la journée approche peut-être, ou à moins que, comme moi, c'est une longue journée parce que vous avez aussi des choses à faire ce soir, parce que peut-être vous avez des activités qui reprennent, hein, le sport ou, je sais pas, la musique, les choses comme ça. Je me souviens quand le vendredi, c'était comme ma journée où j'avais rien et dès que j'avais fini le travail, comme je rentrais chez moi, je pouvais comme profiter de ma fin de semaine déjà, tu vois. C'était le bon temps. Non, maintenant, tu vois, c'est une journée qui termine vers 22h, quoi, le vendredi, maintenant. Mais bon, après, on a les journées qu'on mérite. Hein. Après tout, je vais pas me plaindre, hein, c'est un peu moi qui ai décidé de faire du sport durant ma semaine, parce qu'avant, j'en faisais pas. Donc, évidemment, bah, on m'appelle l'ermite. Enfin, on m'appelait l'ermite, maintenant. On démarre une nouvelle heure avec ses phases, et le titre « Ne te retourne pas ». ».

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1: La dernière fois que j'ai vu mon prof d'anglais, à la fin du cours, donc une fois que tous les élèves partaient, je pense qu'il reste un petit peu dans la classe, histoire juste de rester plus longtemps parce qu'il aime beaucoup son travail. Non mais sûrement qu'il prend aussi le temps pour faire quelques œuvres, pour peindre et des choses comme ça, parce que il a tendance à participer à un événement qui s'appelle Capitol Art Sale. Ça a lieu plusieurs fois par an et c'est à Fredericton et à Saint-Jean notamment. Et si vous êtes artiste professionnel ou même peut-être en devenir, que vous créez des choses, ça peut être des peintures, ça peut être même, j'ai vu des vêtements, j'ai vu tu sais, des choses réalisées en crochet, j'ai vu des porte-clés, donc c'est pas juste de la peinture. Hein. J'ai vu des dessins aussi et ils ont souvent comme un endroit d'ailleurs où c'est pour les élèves et les étudiants. Donc si vous êtes élève ou étudiant et que vous faites aussi de l'art, que vous, de la peinture, de sculpture, vous tricotez, vous crochetez, vous, je sais pas, vous travaillez la laine, vous faites quelque chose comme ça, et ben, renseignez-vous auprès de Capitol Art Sale pour exposer, et c'est pas juste une simple exposition, donc vos œuvres sont exposées, mais les visiteurs peuvent aussi acheter. Donc ça va, enfin il y a tous les prix hein, franchement, ça peut aller d'une vingtaine, trentaine, quarantaine de dollars à des choses qui peuvent évidemment monter à peut-être 150, 200, voire 300 suivant le temps qu'a mis l'artiste dedans, suivant la grandeur de l'œuvre. Il y a même parfois d'autres choses, très souvent d'ailleurs, c'est un événement qui est gratuit. En fait, on peut rentrer, c'est accessible à tout le monde. Hein. Vous pouvez juste venir lors de ces événements et faire le tour et repartir. Souvent, ils ont aussi comme pour l'ouverture de cet événement, ça dure quelques jours en général, mais pour la soirée d'ouverture, ils offrent souvent des breuvages et des choses à manger. Et très souvent, quand l'événement ouvre, notre professeur d'anglais nous y amène parce que bah, souvent, il expose lors de l'événement. Donc évidemment, ça lui fait plaisir de nous montrer un petit peu ses œuvres. Et puis évidemment, il nous dit, bah, vous pouvez en acheter. donc souvent, notre prof est présent à celui de Fredericton. Mais cette année, il espère aussi faire celui de Saint-Jean. Donc si vous avez envie d'en apprendre un peu plus sur cet événement ou peut-être vous inscrire parce que vous êtes artiste, c'est donc Capitol Art Sale sur Instagram mais aussi sur Facebook. Et ils ont déjà partagé les liens pour justement envoyer comme notre candidature pour les artistes. Donc si vous avez envie d'exposer, vous pouvez répondre à tout un questionnaire, voilà. Il y a souvent aussi, lors de cet événement, comme un espace où c'est payer ce que vous voulez. Donc les artistes, par exemple, se disent, bah tiens, moi je vais laisser deux de mes créations sur la table, payer ce que vous voulez. Et donc, bah les gens, nous les visiteurs, on peut payer ce que l'on veut, si on est intéressé par l'une de ces œuvres. Il y a aussi parfois des peintres, des artistes qui travaillent en live, donc on peut les voir travailler. Moi, je trouve ça toujours un peu comme impressionnant, tu sais, comme de rester juste à côté d'un artiste qui est en train de travailler. Tu vois, c'est comme... Essaye de te rappeler quand tu étais à l'école et t'essayais de dessiner. Il y a quelqu'un qui regardait ce que tu faisais, ça te figeait un peu, quoi. T'aimais pas la sensation que quelqu'un t'observe. C'est un peu compliqué, donc je suis toujours pas, enfin je suis pas souvent à l'aise de regarder comme quelqu'un, tu sais, faire un tableau par exemple. Mais bon, ça c'est juste personnel. Bref. Capitol Art Sale, je pense qu'on en a assez parlé. Passons à la musique.

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J'étais évidemment en train de me balader sur les réseaux sociaux, comme je fais très souvent, n'est-ce pas? Parce que, après tout, qu'est-ce qu'on fait le vendredi après-midi à part se balader sur les réseaux? Bah, on travaille aussi, d'accord? Mais je suis tombée sur un événement, enfin en tout cas, un événement qui recherche des bénévoles. Mais vous pouvez aussi vous inscrire à l'événement parce que si vous aimez courir, ça risque de vous intéresser. C'est le Fredericton Fall Classic Road Race. En gros, c'est une course qui se fait sur la route et c'est durant l'automne. Voilà, si on comprend le nom de, de la course. En gros, c'est une fin de semaine, les 26 et 27 septembre. Donc, vous allez pouvoir courir soit un marathon, soit un semi-marathon, soit un 10 km. Vous avez aussi une version 5 km. Et vous avez un 3 km for fun. Je vais vous dire, même un 3 km, ça paraît tellement beaucoup pour moi. Genre, 3 km à courir, j'ai jamais fait ça comme sans m'arrêter, en fait. Enfin, je suis pas sûre. Mais je vous parle de cet événement parce que il recherche aussi des volontaires, des bénévoles. Donc, si vous avez envie, pourquoi pas, de participer à un événement comme ça de l'intérieur, tu vois, de soutenir peut-être les coureurs. Je sais qu'il y a des bénévoles souvent, tu vois, lors de marathons ou de courses qui sont au milieu de la course pour guider aussi un petit peu les coureurs. Vous pouvez être là toute la journée ou soit que quelques heures par exemple le début pour que les coureurs récupèrent leur dossard par exemple, ça peut être des choses comme ça. Donc n'hésitez pas à contacter notamment sur Instagram Fred Fall Classic qui est donc le compte Instagram de cet événement. Franchement j'hésite, surtout qu'ils ont dévoilé il n'y a pas longtemps la tête de leur médaille pour les finishers. Et franchement, je la trouve plutôt sympa. C'est une médaille en forme de feuille d'érable. J'ai très envie de la voir. Mais est-ce que je vais finir? Il faut déjà peut-être que je sois sur la ligne d'arrivée. Enfin, non, pardon. Il faudrait déjà que je sois sur la ligne de départ pour peut-être espérer finir. Pour l'instant, je n'y suis pas.

l'émission du retour se poursuit avec notamment dans quelques minutes une nouvelle découverte musicale. Et puis je vous précise aussi, pour ceux qui n'ont pas l'habitude peut-être, mais il y a le récap de la semaine chaque samedi à partir de 17h. Donc là vous posez peut-être la question, tiens c'est quoi le récap de la semaine ? Eh ben c'est le récap des découvertes musicales. Donc si vous avez manqué une découverte musicale cette semaine, on en parle à partir de 17h, donc tous les samedis, et ça vous permet donc de rattraper peut-être les choses que vous avez manquées. Ça vous permet de réécouter aussi les découvertes. Ça vous permet peut-être aussi de pouvoir les ajouter à votre playlist, pourquoi pas ? C'est toujours cool. Et voilà, ça permet d'avoir un samedi, j'allais dire samedi soir, mais 17h c'est quand même tôt dans la journée. Je veux dire, à 17h, on a encore plein de choses à faire, non ? En tout cas, ça vous permet voilà, de profiter de nouvelles musiques, de nouveaux artistes, voilà, des choses qu'on n'a pas forcément l'habitude d'avoir dans notre programmation musicale habituelle, juste pour vous. Et puis en parlant de programmation musicale habituelle, vous allez retrouver Suisse, notamment dans quelques minutes, et puis avant ça, c'est l'agenda communautaire proche de chez vous. Hey, miséricorde.

0: le temps.
1: C'est le moment de retrouver la découverte musicale du jour et la dernière pour cette semaine. Aujourd'hui, on parle de Luns. L-U-N-S. Elle est autrice, compositrice, interprète. Elle a 22 ans et elle a sorti déjà son premier mini-album qui s'appelle Les bouts de papier. C'est sorti donc à la fin de l'année 2025. Son style musical à Luns, c'est de la pop,

la chanson française et un peu de poésie aussi. Son vrai nom d'ailleurs, c'est Luna. C'est mignon, Luna. Elle est connue pour avoir une certaine sensibilité, elle est à fleur de peau, elle a une voix douce aussi, des mots délicats également, et puis il y a souvent un piano dans ses musiques. La façon d'être aussi sur scène a beaucoup évolué pour Luns. Au début, elle dit qu'elle était un peu coincée, ou en tout cas, elle n'était pas très à l'aise, et elle a pris des cours. Oui, elle a vu un coach scénique, pour se décoincer, comme elle dit. Elle dit que sa plus grosse hantise, c'était de ne pas savoir quoi faire de ses bras. Quand elle regarde des anciens concerts, des vidéos de l'époque, elle trouve qu'elle est figée et que c'est une catastrophe. Et finalement, avec le temps, elle trouve qu'elle s'est améliorée et elle est notamment plus à l'aise sur scène. Il y a une chanson d'ailleurs qu'elle aime beaucoup de son répertoire et qui a également touché le public, c'est la chanson Les Beaux Jours. Dans cette chanson, elle parle notamment du fait d'aimer quelqu'un, d'avoir un proche qui traverse des difficultés et de lui dire donc à cette personne qu'on est là pour les bons moments comme pour les mauvais. Elle a l'impression que beaucoup de gens sont là finalement quand ça va bien, mais elle avait aussi envie de défendre une autre vision de l'amour, aimer quelqu'un entièrement, même quand ça ne va pas. La chanson Les Beaux Jours, Luns l'a réalisée très rapidement, d'une traite. Elle s'est assise au piano, elle a lancé son dictaphone, comme d'habitude, et tout est venu un peu comme ça. Les paroles, la mélodie, ça n'a pris globalement que quelques minutes pour savoir un petit peu la direction de cette chanson. Et ça ne lui est jamais arrivé de créer comme ça, aussi facilement. Le titre que je voulais aujourd'hui vous présenter de Luns, ça s'appelle En Méditerranée. Et finalement, le clip est sorti il n'y a pas si longtemps. Donc si vous avez envie d'aller voir ça se passe sur la chaîne YouTube de Luns, Luns. Pour cette dernière découverte musicale de la semaine.

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0: l'émission du retour se poursuit, évidemment. Vous avez vu l'heure, il est presque 16h, alors on va pas blablater plus longtemps. On profite de quelques musiques avant de terminer l'heure, avec notamment Julie Aubé maintenant et le titre Tupperware.
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7: Voici maintenant vos informations. Microphone Yvon Duguay. Des milliers de personnes devraient se rassembler aujourd'hui à Gander, à Terre-Neuve-et-Labrador, pour une cérémonie en mémoire des personnes touchées par les attentats terroristes perpétrés aux États-Unis il y a 25 ans. La gouverneure générale Louise Arbour et l'ambassadeur des États-Unis Pete Hoekstra figurent parmi les dignitaires attendus. Plus de 6 000 passagers répartis dans 38 avions s'étaient retrouvés bloqués pendant plusieurs jours à Gander après que des pirates de l'air eurent précipité deux appareils contre le World Trade Center à New York le 11 septembre 2001. Et les pompiers de Charlottetown organisent également une cérémonie commémorative pour marquer ce 25e anniversaire des attentats du 11 septembre 2001 aux États-Unis. La cérémonie débutera à 11h à la caserne numéro 1 rue Kent par une minute de silence, un moment de recueillement ponctué d'extraits des communications radio enregistrées lors des attentats, ainsi que des allocutions et une prière. Le public est invité à assister à cette cérémonie. La Nouvelle-Écosse met en place de nouvelles mesures visant à renforcer la sécurité des communautés et à améliorer la protection des personnes victimes d'abus en ligne. La loi sur la sécurité publique étendra les protections accordées aux victimes d'abus liées à des images intimes, y compris celles créées ou modifiées à l'aide de l'intelligence artificielle, et facilitera la gestion des biens liés à des crimes graves. Cette législation modernisera également les règles applicables aux agents de conservation et aux services d'urgence. Il permettra à la province de protéger les couloirs de vol utilisés par les hélicoptères pour rejoindre les héliports des hôpitaux. Elle permettra également de dissoudre rapidement les organisations classées comme groupes terroristes en vertu du code pénal. À l'Île-du-Prince-Édouard, il est désormais possible de soumettre une demande pour les subventions pour la lutte contre le racisme 2026-2027 qui offre un financement total de 275 000 $. Le programme appuie des projets de grande envergure qui contribuent à lutter contre le racisme systémique, à renforcer la capacité des organismes, à mieux faire comprendre les iniquités raciales et à susciter des changements concrets et mesurables à l'Île-du-Prince-Édouard. Les demandes seront acceptées jusqu'au 23 octobre à 23h59. Le détachement de Digby de la GRC de la Nouvelle-Écosse et le groupe des crimes de rue du district Nova du sud-ouest de la GRC ont porté des accusations contre 4 personnes et ont saisi plus de 2 kilos de cocaïne lors de l'exécution d'un mandat de perquisition lundi dernier dans une résidence du chemin Jordantown suite à une enquête qui a débuté en novembre dernier. Mark Wayne Melançon, 59 ans, de Conway, Nathaniel John Miller, 50 ans, d'Acaciaville, David Leach, 53 ans, de Saint-Constant, au Québec, et Annette McLean, 53 ans, de Montréal, sont accusés de possession de cocaïne dans le but d'en faire le trafic et de possession d'un bien obtenu criminellement. Les 4 ont comparu en cour provinciale à Digby mardi. McLean, Melançon et Miller ont été libérés sous certaines conditions jusqu'à leur prochaine comparution le 20 octobre. Leach a été mis en détention provisoire jusqu'à sa prochaine comparution. Les nouvelles du sport dans quelques instants. Parmi les matchs à l'affiche au baseball majeur, Julio Rodriguez a claqué un circuit de 3 points en 7e manche pour guider les Mariners de Seattle vers une victoire de 4-3 aux dépens des Rangers du Texas. Les Rangers ont glissé à 3 matchs des Astros de Houston et du sommet de la section ouest de l'Américaine. Ils sont aussi à 2 matchs des Guardians de Cleveland pour la dernière place des équipes repêchées, une position également convoitée par les Blue Jays de Toronto. Au football dans la NFL, Brock Purdy a lancé 3 passes de toucher et les 49ers de San Francisco ont facilement battu les Rams de Los Angeles 27-7 ce matin lors du premier match de saison en Australie de l'histoire de la NFL. Purdy a amassé 205 verges aériennes contre l'inefficace défensive des Rams devant 100 021 spectateurs au Melbourne Cricket Ground. Il a rejoint Mike Evans, DeMarcus Robinson et Deebo Samuel dans la zone début. Et au tennis, Arina Sabalenka a défait l'Américaine Jessica Pegula en 2 manches hier soir pour s'approcher à une seule victoire d'un 3e titre consécutif aux internationaux des États-Unis.
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0: La météo du côté d'Halifax pour la fin de la journée, mais aussi la fin de semaine. Ce soir, on annonce quelques nuages avec du vent à 20 km/h et des rafales à 40, comptez un minimum à 8 degrés. Pour demain samedi, le soleil sera au rendez-vous, comptez un maximum à 22 degrés. À partir de dimanche, on aura surtout une alternance de soleil et de nuages. On a des températures autour des 20 degrés pour les prochains jours. Et pour l'instant, pas de pluie annoncée.
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0: 16h passées de quelques minutes maintenant sur l'antenne de vos radios. Vous savez, on entame notre deuxième partie d'émission. C'est toujours l'émission du retour d'ailleurs, hein, l'émission qui te ramène chez toi, l'émission qui aussi te fait rentrer un peu en fin de semaine finalement. Parce que, vous savez, on est là jusqu'à 18h, donc évidemment, peut-être que vous cuisinez aussi en écoutant la radio. Bon, là, c'est peut-être un petit peu tôt, mais vous avez compris ce que je voulais dire. D'ailleurs, vous mangez quoi ce soir? Je suis un peu curieuse. Moi, cette semaine, c'était poulet riz. Globalement, vous allez me dire, rien d'extraordinaire. C'est vrai, mais il paraît que c'est bon pour les muscles. C'est pas vrai. On démarre une nouvelle heure avec Caroline Savoie et le titre « Quel tourment ».

tu trouves que tu es une personne influençable? Parce que, vous savez, je suis quelqu'un qui adore les expériences parfois que l'on peut voir sur les réseaux sociaux où on voit, tu sais, comme la majorité des gens aller à droite, par exemple. Bon, eux, c'est voilà, les gens qui savent. C'est un peu comme les piégeurs, si tu veux. Et d'un côté, tu as les piégés. Où en fait, ils vont les piéger. Évidemment, ils ne savent pas qu'ils sont piégés. Mais les piégés doivent faire un choix. Aller à droite ou à gauche, par exemple. Et si tu vois la majorité aller à droite, qu'est-ce que tu vas faire? Imaginons que tu avais envie d'aller à gauche au début, mais tu vois tout le monde aller à droite. Tu te dis, mais qu'est-ce qui se passe? Pourquoi personne va à gauche? Tout le monde va à droite? Est-ce que c'est comme une obligation d'aller à droite? Est-ce que si je vais à gauche, j'enfreins pas une loi? Enfin, je sais pas, tu peux te poser plein de questions, tu vois. Il y a une vidéo aussi dont je me souviens. C'est dans une salle d'attente. Et franchement, elle est très parlante, cette vidéo. Où, en fait, dans la salle d'attente, tu as déjà une personne qui va se lever régulièrement. Se lever peut-être toutes les 2 minutes. Ok ? Elle se lève, elle se rassoit. 2 minutes après, elle se lève, elle se rassoit. Et évidemment, dans une salle d'attente, tu as des gens qui arrivent et tu as des gens qui partent. Donc en fait, tu te rends compte qu'au fur et à mesure, les premiers qui étaient là, en fait, ne sont plus là. Mais qu'il y a toujours quelqu'un qui se lève toutes les 2 minutes et qui se rassoit. En fait, parce que voilà, les gens sont sous influence. Les gens sont influençables. Et je vous parle de ça parce que dernièrement, il y a l'artiste Edith Preto qui a sorti une nouvelle musique qui s'appelle justement « Sous influence » et qui parle justement de... La chanson parle de ça, justement. Des choses que l'on fait parfois pour suivre la norme. Donc finalement, est-ce que nos choix sont vraiment nos choix ou est-ce qu'on a décidé de faire ça parce que on aimait bien ou parce que c'était comme vraiment notre choix délibéré? Pensez à ça un petit peu et puis... On va écouter quand même, sous influence, la nouvelle chanson de Eddie de Preto.

0: l'avez peut-être oublié, mais pas moi. Vous savez, régulièrement, en allant dans une bibliothèque publique la plus proche de chez vous, et en ayant aussi votre carte de bibliothèque, c'est gratuit d'en faire une. Ça prend juste quelques minutes. Hein. Vous pouvez, alors avec cette carte-là, vous pouvez emprunter des livres, évidemment, mais vous pouvez aussi, souvent, obtenir des laissez-passer durant l'année pour tel et tel événement, tel et tel, tel ou tel lieu aussi emblématique de la province, on va dire. Et vous pouvez, dès aujourd'hui, dès maintenant, aller à la bibliothèque. Et vous avez jusqu'au 19 septembre pour cela, si vous voulez obtenir votre laissez-passer pour King's Landing. King's Landing, c'est vraiment un lieu unique, donc c'est à quelques kilomètres de Fredericton, qui vous permet de replonger dans le passé, clairement, avec des tenues d'antan, avec notamment les ustensiles qu'on utilisait à l'époque, la façon de faire, même les lits, clairement, c'est d'époque. Ah bah ouais, hein. Ça devait pas être forcément toujours très confortable, mais c'est la vie. Vous pourrez aussi voir des animaux à King's Landing, des chevaux, mais pas seulement. Vous pouvez aussi comme apprendre des choses, goûter des choses, suivant quand vous y allez et les activités que vous allez faire sur place. Donc, en allant dès aujourd'hui à la bibliothèque, et vous avez jusqu'au 19 septembre, si vous avez une carte de bibliothèque, vous obtenez donc votre laissez-passer gratuit pour King's Landing. Et ce laissez-passer vous permet de visiter King's Landing une fois du 13 au 19 septembre. Donc, ne tardez pas, hein, parce que vous voyez que vous pouvez récupérer votre laissez-passer jusqu'au 19 septembre et que vous avez aussi jusqu'au 19 septembre pour pouvoir y aller gratuitement. Donc, ne manquez pas ça, je vous partage cette nouvelle-là en espérant que vous en profiterez. On continue en musique avec notamment Moyen Rig dans quelques minutes. Et avant ça, c'est les Tireux Droche.
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Je voulais peut-être vous partager un petit tips. Après, je suis sûre que vous le connaissez ou vous allez peut-être me trouver aussi très bête. Vous savez, je trouve que c'est parfois compliqué de retenir toutes les manipulations, mais comme les raccourcis clavier pour faire tel ou tel truc. Je sais, les raccourcis, tu vois, pour copier, pour coller, pour effacer, pour remettre et tout. Mais par contre, pour faire des accents, bah, clairement, je me souviens jamais des raccourcis qu'il faut. Et bah, à chaque fois, voilà. Ça dépend sur quel ordinateur je suis. Si je suis sur l'ordinateur du bureau, par exemple, eh ben, vous pouvez être sûr que je ne vais pas avoir accès aux accents. Donc, j'ai différentes méthodes pour avoir accès aux accents qui font sûrement perdre du temps ou pas, je ne sais pas. La première option que j'ai trouvée, c'est d'aller sur un site internet qui permet de corriger notre orthographe et la grammaire. Donc vous avez Reverso par exemple, mais vous avez aussi d'autres sites qui vous permettent de corriger. Donc si par exemple vous écrivez en français mais que vous n'écrivez pas, il vous manque un accent, bah, le site internet vous corrige et vous rajoute l'accent. Donc ça, c'est la première option. Ensuite, autre option pour les accents peut-être un petit peu comme qu'on voit moins souvent, tout simplement je vais sur Google et je cherche comme accent, par exemple pour les majuscules, les accents sur les majuscules, ça, il faut les mettre, c'est important, mais comme voilà, je m'arrache les cheveux à chaque fois, donc je vais sur Google, je tape comme accent sur les majuscules. Et souvent, tu vas trouver comme des sites qui parler des accents sur les majuscules, peut-être comment faire pour en avoir. Moi, je ne m'intéresse pas du tout à comment faire pour justement faire les majuscules avec des accents ou les accents sur les majuscules. Moi, je m'intéresse en fait à surtout copier et coller la lettre que je recherche. Je me complique peut-être la vie, mais c'est des méthodes qui fonctionnent. Voilà. Vous allez me dire, mais oui, mais ton ordinateur, quand tu fais des erreurs, il ne te permet pas de corriger automatiquement, parce que c'est vrai, parfois, quand tu fais des erreurs, tu as comme, tu sais, des lignes en dessous du mot, qui signifient donc que ton mot est erroné. Alors oui, sauf que, écoute, j'ai même beau changer et passer au français, je ne comprends pas. J'ai beau écrire en français, mon clavier est en français, non. C'est comme si qu'il comprenait pas le français, l'ordinateur. Et ça, je vous en avais déjà parlé. Mon ordinateur personnel, il y a deux lettres qui fonctionnent très mal. Les lettres Q et S. Non, Q et X, je crois. Oui, c'est ça, Q et X, qui ne fonctionnent pas. Et la solution que j'ai trouvée aussi pour ça, c'est d'avoir, tu sais, tu peux souvent avoir sur ton ordi comme le clavier virtuel ou le clavier visuel. Donc, au lieu de taper sur ton clavier, en fait, tu l'as finalement sur ton écran et donc, au lieu de taper sur le clavier, tu cherches l'aide sur l'écran. C'est logique ou pas? Je sais pas, mais en tout cas, il faut trouver des subterfuges, comme on dit. Faut s'adapter. Voilà. On continue en musique avec notamment Mononcle Jason et avant ça, c'est Laurence Saint-Martin.

il s'en passe des choses du côté d'Halifax et notamment dans la communauté francophone. On vous en a déjà parlé, mais on vous le redit, il y a un nouveau centre communautaire francophone du côté d'Halifax. C'est l'espace culturel La Chaloupe et vous allez pouvoir comme bientôt y aller. Ils organisent une sorte de journée. De journée un peu pour inaugurer justement ce nouveau lieu. Ça sera le samedi 26 septembre, l'événement qui s'appelle Dans ma ville. Donc il y aura un 5 à 7 réseautage, histoire de, comme son nom l'indique, créer un réseau pour découvrir un petit peu les gens de la communauté francophone et tout plein de choses. Également la possibilité de danser. Il y aura 3 ateliers différents de danse et également la programmation du Francofest 2026 qui sera dévoilée lors de cette journée. Alors vous avez rendez-vous du côté d'Halifax à l'espace culturel La Chaloupe, 3139 rue Oxford, le samedi 26 septembre à partir de 17h. C'est gratuit, c'est ouvert à tout le monde. Si vous voulez avoir plus d'informations, rendez-vous sur les réseaux sociaux du Conseil communautaire du Grand Havre, le CCGH. Ils ont partagé d'ailleurs un lien pour s'inscrire, parce que même si c'est gratuit, c'est toujours cool de pouvoir s'inscrire pour au moins qu'ils sachent combien de personnes seront présentes pour l'événement du 26 septembre. Donc, allez vous inscrire. Donc allez vous inscrire, notamment si vous êtes peut-être un organisme, un entrepreneur, un membre de la communauté, même un recruteur, pourquoi pas. Et si vous recherchez des emplois aussi, parce que lors du 5 à 7, on ne sait pas qui on va pouvoir rencontrer. Il y a peut-être un chef d'entreprise qui recherche quelqu'un, il y a peut-être juste des personnes qui vont pouvoir vous aider à un moment donné. Donc profitez de cela pour déjà découvrir La Chaloupe, qui est donc le nouvel espace culturel. Et aussi, on vous le dit, il y a un nouveau studio de radio donc à Halifax. La radio C98 a des nouveaux locaux et d'ailleurs de nouveaux animateurs aussi. Sûrement d'ailleurs qui seront présents ce jour-là. Restez à l'affût. Dans tous les cas, notez-le le 26 septembre à partir de 17h. Plus d'infos sur le site du CCGH. On continue en musique avec notamment dans quelques minutes Dany Mallet. Et avant ça, c'est Calandre.

vous êtes déjà arrivé chez vous, vous en avez bien de la chance, hein, parce que je vous accompagne jusqu'à 18h. Donc même si vous n'êtes pas encore arrivé, même si vous n'êtes pas encore officiellement en repos pour cette fin de semaine, eh bien, ça se passe ensemble. D'ailleurs, c'est vrai, c'était la semaine de la rentrée. J'espère que vous avez revu les copains et les copines. J'espère que vous aimez votre emploi du temps, etc., etc. Qu'est-ce que je voulais vous dire, moi ? Ah oui, on parlera de la rentrée, justement. Vous inquiétez pas, je vous en parle un peu plus à partir de 17h. Mais qu'est-ce qui peut bien se passer lors de la rentrée ? Le stress, peut-être, pour certains d'entre vous. D'autres sont très pressés de retourner à l'école, hein, mais d'autres, ils y vont à reculons. Donc on a des conseils pour vous, à appliquer peut-être. Avant ça, pour la musique, on retrouve Hippo et le titre « Couleur ».

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7: Bonjour, ici Yannick Doiron. Voici nos informations. Des milliers de personnes sont attendues aujourd'hui au centre de Terre-Neuve pour une cérémonie solennelle en mémoire des victimes des attentats terroristes survenus aux États-Unis il y a 25 ans. 38 avions transportant plus de 6 500 passagers avaient été cloués au sol à Gander à la suite des attentats du 11 septembre. Les habitants de Gander avaient tout mis de côté pour prendre soin des passagers restés bloqués dans leur localité pendant plusieurs jours. Plusieurs personnalités assisteront à la cérémonie d'aujourd'hui, notamment l'ancien premier ministre Jean Chrétien et l'ambassadeur des États-Unis Pete Hoekstra. La police régionale du Cap-Breton met les résidents en garde contre une arnaque liée aux pompes à chaleur. Les autorités indiquent avoir reçu des signalements de la part d'habitants de Glace Bay et de New Waterford, ayant été démarchés par des individus se présentant comme des représentants d'entreprises de pompes à chaleur. La police précise que ces individus ne sont pas légitimes et qu'ils utilisent des tactiques de pression pour pénétrer dans les domiciles et réclamer des documents sensibles ainsi que des informations personnelles. Elle recommande aux résidents de vérifier les références et les pièces d'identité des vendeurs et des prestataires de services afin de s'assurer de leur légitimité. La recommandation volontaire du confinement a été levée pour les résidents de Summerside à l'île du Prince-Édouard, alors que les équipes continuent de surveiller un incendie dans une centrale solaire appartenant à la municipalité. Les cours reprennent également aujourd'hui dans les établissements du regroupement scolaire Toche, ainsi qu'à l'école francophone École-sur-Mer. Les autorités poursuivent la surveillance de la qualité de l'air et communiquent les données aux médecins hygiénistes en chef de la province. L'incendie à la centrale solaire Sunbank de Summerside s'est déclaré lundi, entraînant la fermeture des écoles et l'émission d'une consigne de confinement. Terre-Neuve et Labrador met en place un nouveau processus pour la vente de terrains et de bâtiments excédentaires. Les biens excédentaires seront vendus dans le cadre d'un processus public concurrentiel une fois que le ministère des Transports et de l'Infrastructure aura confirmé qu'aucun autre ministère n'en a besoin. Les anciens propriétaires des terrains seront informés de la vente à venir, mais devront soumettre une offre pour acquérir les biens, tout comme n'importe quel autre acheteur. Le gouvernement indique qu'il pourrait fixer des prix de départ minimaux afin de garantir une valeur adéquate pour les contribuables. La police du Cap-Breton accuse un homme de s'être armé d'une arme à feu avant d'affronter le conducteur de camion qui faisait de l'excès de vitesse. La GRC a rapporté que le 3 septembre dernier, des agents se sont rendus dans une résidence du chemin Ashfield où ils ont aperçu l'homme dans la cour muni d'une tronçonneuse. Un négociateur de crise a été dépêché sur les lieux. L'homme a été arrêté sans incident et fait face à plusieurs accusations liées aux armes. Plusieurs traversées par ferry entre Wood Island à l'île du Prince-Édouard et Caribou, Nouvelle-Écosse, sont annulées aujourd'hui. La compagnie Northumberland Ferries Limited indique que ces annulations sont dues à des vents violents avec des rafales atteignant 40 km/h aujourd'hui. Et à l'île du Prince-Édouard, il est désormais possible de soumettre une demande pour les subventions pour la lutte contre le racisme 2026-2027 qui offre un financement total de 275 000 $. Le programme appuie des projets de grande envergure qui contribuent à lutter contre le racisme systémique, à renforcer la capacité des organismes à mieux faire comprendre les inquiétudes raciales et à susciter des changements concrets et mesurables à l'île du Prince-Édouard. Les demandes seront acceptées jusqu'au 23 octobre à 23h59. Au sport au football, Brock Purdy a lancé 3 passes de toucher et les 49ers de San Francisco ont facilement battu les Rams de Los Angeles 27-7 ce matin lors du premier match de saison en Australie de l'histoire de la NFL. Au tennis, Arina Sabalenka a défait l'Américaine Jessica Pegula en 2 manches hier pour s'approcher à une seule victoire d'un 3e titre consécutif aux internationaux des États-Unis. Au soccer, les Roses de Montréal sont passés bien près de signer la toute première victoire de leur histoire contre l'AFC Toronto au Stade Boréal, mais elles ont plutôt laissé filer une avance de 2 buts. Et au hockey, l'attaquant des Red Wings de Détroit, Dylan Larkin, qui a demandé une transaction il y a quelques mois, a été dépouillé de son titre de capitaine ce matin. Voilà ce qui complète.
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0: La météo du côté d'Halifax pour la fin de la journée, mais aussi la fin de semaine. Ce soir, on annonce quelques nuages avec du vent à 20 km/h et des rafales à 40, comptez un minimum à 8 degrés. Pour demain samedi, le soleil sera au rendez-vous, comptez un maximum à 22 degrés. À partir de dimanche, on aura surtout une alternance de soleil et de nuages. On a des températures autour des 20 degrés pour les prochains jours. Et pour l'instant, pas de pluie annoncée.
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0: 17h passées de quelques minutes maintenant, la belle occasion pour démarrer évidemment notre dernière heure de l'émission pour aujourd'hui et pour la semaine. Et comme c'est notre dernière heure cette semaine, eh bien, je me suis dit qu'on va parler de stress et le stress de la rentrée avec notamment une invitée spéciale, une invitée qui va être avec nous presque tout au long de l'année pour justement nous dévoiler quelques conseils concernant plein de choses. Peut-être d'ailleurs que vous allez avoir des questions à lui poser au fur et à mesure de l'année. Donc ça sera avec Christine Dion et on la retrouve après une pause musicale. Voici Gabrielle Goulet et juste après on parle un petit peu de la rentrée parce que évidemment c'est beaucoup de changements, on s'en doute bien.

0: aujourd'hui sur l'antenne de vos radios communautaires et pour démarrer cette nouvelle saison, on vous propose de nouvelles choses et notamment des chroniques santé et bien-être. Et pour cela, je ne vais pas faire ça toute seule, je suis accompagnée de Christine Dionne. Bonjour Christine.
1: Allô Mélodie.
0: Donc bienvenue à toi déjà sur l'antenne.
1: Merci.
0: On va dire qu'aujourd'hui et pendant quelques semaines aussi, vu que c'est le mois de la rentrée, on va parler du sujet de la rentrée et un petit peu du stress. Mmh. Parce que c'est aussi une nouveauté pour toi, la radio.
1: Oui, très nouveau.
0: Le stress est à son max. Christine Dionne, donc, tu es travailleuse sociale en santé mentale et tu exerces à Fredericton, mais aussi partout dans la province du NB, en consultation en ligne.
1: Ouais.
0: Et tu nous fais le plaisir d'être là régulièrement pour des chroniques santé et bien-être. Alors, vu que le thème aujourd'hui qu'on a retenu, c'est le stress, c'est la rentrée, c'est comment gérer ces bouleversements un petit peu. Ça reste des bouleversements pour certains. Je me suis dit, tiens, toi, Christine, c'est quoi tes, souvenirs de rentrée? Positif et négatif?
1: C'est certain qu'il y a un petit peu de les deux. Tu sais, au côté positif, moi, je suis quelqu'un qui est vraiment active. Fait que je savais, avec la rentrée scolaire, ça voulait dire que les sports s'en venaient bientôt. So, j'avais tout un petit excitement par rapport à ça. Mais c'est certain de voir c'est quoi nos classes, c'est qui les enseignants, c'est le retour dans la routine, c'était tout un... tu sais, pas toujours évident, hein, de mon côté.
0: Et c'est vrai que la rentrée, certains voient ça comme, bah, tiens, on va retrouver les copains, ça va être cool. Telle personne m'a manqué. Et puis, ça peut être aussi, bah, tiens, je vais arriver dans un nouvel environnement, je connais personne. Comment je me fais des amis?
1: Ouais.
0: Ça peut être aussi du stress pour les parents, parce qu'on peut se dire, tiens, mon enfant va à l'école pour la première fois. Et on se dit, mon enfant grandit trop vite. Alors Christine, la rentrée, est-ce que c'est plutôt excitation ou anxiété?
1: Oui, bien écoute Mélodie, il y a beaucoup de différentes réactions que les ados, les enfants puis les parents peuvent avoir à la rentrée scolaire. Pour certaines personnes, ça peut être synonyme de nouveaux amis, nouvelles activités, l'excitation. Mais pour d'autres personnes, ça peut apporter beaucoup de papillons dans le ventre, des inquiétudes, des problèmes de sommeil, n'importe quel... chose qui est différente peut venir bouleverser n'importe qui. Sur l'entrée scolaire, ça peut être vraiment les deux, l'excitation puis l'anxiété.
0: Et pour tout le monde.
1: Puis pour tout le monde. C'est pas juste nos petits cocos de maternelle ou première année, deuxième année. Ça va vraiment partout dans l'école, les enseignants, les étudiants, les parents.
0: Et il y a quand même des choses avec le stress. Déjà, c'est normal. Est-ce que tu peux nous parler un peu du stress, justement?
1: Vraiment, comme le stress, c'est pas une mauvaise chose, tu sais. Le stress nous aide à être prêt à aller à l'école le matin. Ça nous aide à, tu sais, faire nos travaux pour l'école, mais il faut juste savoir comment gérer le stress. Vraiment, avec la rentrée, il y a plusieurs choses qui peuvent causer un stress pour tout le monde, que ça soit avoir une nouvelle classe, une nouvelle enseignante, des nouveaux amis. Il y a des étudiants qui savent être une nouvelle école. Il peut y avoir une pression académique de certains parents. Tu sais, juste retourner à la routine, il y a beaucoup de changements. So, c'est vraiment notre cerveau, puis tu sais, nous autres, en tant que personnes, on est juste plus habitués à ces choses-là. Fait que notre prévisibilité, puis notre routine est à les changer complètement, là.
0: Et tu parles justement de pression académique. Mm-hmm. Et moi, je pense, tu sais, aux élèves, par exemple, qui sont en 12e année. Mm-hmm. Donc, à la fin de l'année, c'est comme, est-ce que je vais à l'université ou pas?
1: C'est beaucoup de questionnements, là.
0: Et pareil, même pour les étudiants à l'université, quand tu es en dernière année d'études. Mm-hmm. Et là, tu dis, bah tiens, dans quelques mois, je suis censée être sur le marché. Ouais. T'es censé comme trouver du travail, ouais. Et tu sais pas, t'es aussi dans l'inconnu, finalement.
1: Dans l'inconnu, non, exactement. Puis dans une plus, tu sais, l'être humain, on n'aime pas ça d'être dans l'inconnu. Mm. On aime savoir qu'est-ce qui va arriver demain, la prévisibilité, tu sais, la stabilité, puis dans n'importe quel grade, mais surtout en 12e année, puis à notre dernière année universitaire, c'est vraiment, c'est bouleversant, tu sais, c'est beaucoup.
0: On a ce problème-là, je pense, surtout quand on grandit. Parce que les jeunes, j'ai l'impression, comme les enfants, ils sont dans le moment présent. Mm-hmm. Et plus on grandit, et plus on pense à, tiens, ce qu'on doit faire la semaine prochaine, mm-hmm. ce qui pourrait se passer comme plus tard.
1: Ouais.
0: on anticipe. C'est bien d'anticiper comme il faut être préparé, ouais. mais comme... C'est ce qui aussi ouais. génère un peu de stress.
1: Oui, puis des fois, notre stress, il augmente quand on pense trop au futur aussi. Ouais. Hein? Fait que vous trouvez un juste milieu, là.
0: Et pour comme peut-être moins stresser ou gérer cela, mm-hmm. on peut comme se préparer, notamment mm-hmm. préparer la rentrée scolaire, vu que là, c'est le sujet.
1: Ouais.
0: Donc, comment on peut au mieux se préparer pour la rentrée?
1: Oui, non, c'est sûr qu'il y a des choses qu'on peut faire pour réduire notre stress en tant que parents, mais aussi aider nos enfants et nos ados à réduire leur stress. Je pense que la première chose à faire, c'est vraiment graduellement reprendre la routine. Pendant l'été, ça se peut qu'il y a des événements qui nous font qu'on va au lit plus tard, que on se prépare moins pour la journée qui s'en vient, mais de reprendre une routine par rapport à leur... Tu sais, l'horaire de l'école, l'horaire du matin, ça peut être bénéfique.
0: Se coucher plus tôt mm-hmm. pour se lever comme...
1: Ouais. Puis même se lever plus tôt, tu sais, une couple de journées avant l'école quand même, je pense que ça peut être vraiment bénéfique mm-hmm. pour les enfants. Tu sais, si qu'ils peuvent dormir jusqu'à 10 heures, puis tout d'un coup, qu'ils se réveillent à 6h30, ça peut être un choc chez l'enfant qui va pas être trop content avec nous autres, là.
0: Mais... Tu sais, je me souviens quand les parents essayaient de nous mettre au lit plus tôt, ça fonctionnait jamais.
1: Non.
0: Parce que t'arrives pas à t'endormir.
1: Non, c'est pas évident, tu sais. Puis un truc, je pense, c'est pas d'aller au lit, mettons, à 11h, puis demander à nos enfants d'y aller à 8h, tu sais, descendre graduellement d'une heure à la fois, puis l'encourager, puis tu sais, participer au changement de routine avec eux autres, nous autres aussi, en tant qu'adultes, là.
0: Puis peut-être essayer de fatiguer nos enfants, comme, mm-hmm. je sais pas, leur faire un peu de sport, ouais. aller courir, comme, fatiguer-les, comme ça, ils iront au lit plus tôt.
1: Ouais, exactement. Puis je pense qu'une autre chose aussi qu'on peut faire, ça serait, tu sais, juste de normaliser leurs inquiétudes, d'explorer avec les autres, c'est quoi qui se passe, c'est quoi leurs inquiétudes, puis, tu sais, pas de, tu sais, leur faire à croire, faut pas que c'est, tu sais... J'encourage tout le temps les parents d'éviter à dire, tu sais, ah, t'inquiète pas, ça va bien aller, tu sais, au lieu de dire, inquiète pas, OK, ben, tu sais, parle-moi à chum, quoi qu'il se passe, puis, tu sais, voir comment qu'on peut les supporter dans leurs inquiétudes ou comment qu'on peut les rassurer. Je pense que c'est tout le temps vraiment une bonne chose à faire quand ça vient à l'anxiété aussi, là, parce qu'on veut pas, tu sais, que notre enfant, notre ado pense qu'on est inquiète pour rien, là. Puis à travers de supporter notre enfant, je pense une chose qu'on peut les rassurer avec, c'est de vraiment vérifier puis explorer avec les autres. OK, c'est quoi ce qu'on peut contrôler? Qu'est-ce qu'on peut nous autres faire de notre côté pour se préparer? Tu sais, comme voir avec les autres qu'est-ce qu'ils vont emporter comme leur dîner, préparer leurs vêtements la soirée avant. Tu sais, faire ça qu'on est réveillé à l'heure qu'il faut. Vérifier avec les autres. OK, l'autobus, tu sais, leur assurer c'est à quelle heure que ça vient. Puis tu sais, si qu'ils demandent de l'aide, qu'on est là pour eux autres. Tu sais, c'est toutes des choses qui peuvent aider l'enfant, l'ado et les parents à être plus prêts à la rentrée scolaire.
0: Et est-ce qu'il y a comme une stratégie peut-être pour quand on se sent anxieux? Certains, mm-hmm. tu sais, utilisent comme des balles anti-stress.
1: Ouais.
0: C'est des choses qui deviennent un peu plus populaires.
1: Oui.
0: Mais comme, est-ce qu'il y a des choses qu'on peut faire?
1: Oui, je pense que ça dépend vraiment tout de l'enfant. Tu sais, moi, j'étais un enfant vraiment hyperactif quand j'étais enfant. Fait qu'une boule de stress, là, oublie ça, tu sais. Mais je pense que c'était vraiment de, un, savoir quoi c'est m'attendre du lendemain. Mais aussi, OK, tu sais, prendre un petit stop. Puis prendre ces respirations-là quand j'avais besoin pour, OK, emporter mon attention à nouveau, OK, à ma routine, OK, tu sais, c'est ça qu'il faut faire ou même, tu sais, avoir un visuel. OK, le matin, il faut faire A, B, C. Tu sais, c'est toutes des choses qui peuvent aider, mais c'est certain au niveau de gestion du stress le matin. Moi, j'aime beaucoup les respirations, tu sais, surtout qu'on se réveille, tu sais, avoir une prévisibilité du matin. Mais c'est certain, si t'aimes les boules de stress, je vous encourage.
0: Le pire, c'est qu'on en a une au studio.
1: Je vais l'utiliser la prochaine fois, peut-être.
0: Donc, tu parlais, oui, de souffler un petit peu, de respirer, mm-hmm. les grandes respirations le matin.
1: Mm-hmm.
0: Je
1: pense que c'est important aussi, comme en tant qu'adulte ou en tant que parent, tu sais, pas juste de demander à notre enfant d'aller faire des respirations, de les faire avec eux autres. Tu sais, ils ont besoin de ce soutien-là comme on est un enseignant, les parents, right? So, je pense que c'est important de le faire avec nos enfants, mm-hmm. leur démontrer le bon exemple. Tu sais, prendre le temps-là avec nos enfants.
0: Parce que les enfants, alors, ils peuvent écouter ce qu'on dit, mais surtout, mm-hmm. ils reproduisent ce que l'on fait.
1: Ils observent. Tu sais, sont intelligents, ces petits enfants-là. Surtout en observant.
0: Donc, notre première réaction, quand l'enfant dit qu'il est anxieux, on ne dit pas « mais voyons, il n'y a pas de raison d'être stressé ». On dit « ok, qu'est-ce qui te stresse ?»
1: On valide, right? C'est vraiment important, je pense, de valider, de rassurer et d'accompagner nos enfants. Parce qu'il n'y a pas un enfant qui veut vivre dans son stress toute seule. Fait que je pense que c'est en les accompagnant qu'on peut trouver des solutions ensemble puis réduire ce niveau de stress-là.
0: On peut aussi lui demander, tiens, qu'est-ce qu'on peut faire ensemble pour t'aider?
1: Oui, pour faire la journée plus facile, surtout la première journée d'école, comme c'est jamais facile.
0: En général, on accompagne son enfant au moins jusqu'au bus.
1: Oui, exactement.
0: Et en plus, il y a aussi ça, comme cette année, notamment au NB, les élèves ne vont plus avoir de téléphone autorisé en classe.
1: J'ai vu ça, j'ai lu ça un petit peu. Puis juste ça peut être beaucoup d'anxiété. Je trouve que notre téléphone, c'est un moyen que beaucoup de jeunes, puis les adultes, qu'on se retourne pour gérer notre stress. Mais là, tout d'un coup, tu peux plus l'avoir sur comment passer notre temps. Comment gérer ce stress-là qu'on gérait avant avec notre téléphone, là.
0: Mais je me dis aussi, comme avant, quand tu avais ton téléphone, tu pouvais, tu sais, s'il y avait un problème, envoyer un petit message aux parents, dire « Oh, il se passe ça, ou je suis stressée, ou je vais avoir ça ». Enfin, même, par exemple, avant un test, par exemple, avant une évaluation, t'envoyer un petit message aux parents, dire « Oh, c'est dans 10 minutes ».
1: Oui, non, c'est sûr, ça va être un ajustement, j'ai bien hâte de voir comment ça va aller.
0: Oui, bah, ouais. Moi, je me dis « Heureusement ». Je suis plus à l'école.
1: Ouais.
0: Parce que j'utilise beaucoup trop mon téléphone.
1: Oui.
0: À l'époque, beaucoup moins.
1: Oui, ça a tellement changé. Tellement changé. Surtout, comme, je dis pas que c'est une mauvaise chose qui enlève les téléphones, mais je pense que c'est important qu'on reprenne notre gestion de stress dans nos propres mains, puis pas dans les mains d'un écran.
0: C'était notre première chronique concernant la santé et le bien-être. Donc, chronique concernant le stress de la rentrée. Comment gérer?
1: Oui, puis tu sais, le but, c'est pas d'éliminer, c'est vraiment gérer. Right? So, surtout avec la rentrée, c'est normal. Donc, valider, rassurer, puis accompagner.
0: C'est les trois mots à retenir.
1: Oui.
0: Valider, rassurer, accompagner.
1: Oui.
0: Comme c'était ta première fois au micro, Christine, je me dis, en termes de stress, t'es où de 1 à 10?
1: De 1 à 10. Quand je me lance à la charge, je te dirais bien un 7 sur 10. Là, on va dire qu'on a terminé notre premier épisode, ça, je me donnerais un bon 4.5.
0: Oui, t'as vu comme le stress est vraiment haut au début, puis ensuite, on se calme.
1: Oui, j'avais jamais parlé avec un micro, ça, c'était tout nouveau.
0: Et ça me rappelle aussi quand j'étais à l'école et qu'on avait, tu sais, des choses à présenter devant la classe. C'était quelque chose que je détestais au plus haut point parce que le stress. Ou parfois, on apprenait des poèmes, tu sais, des poésies par cœur. Et quand t'es devant les parents, moi c'était mon cas, devant mes parents, comme je connaissais toute la poésie par cœur, et t'arrivais devant la classe et devant le professeur et t'oubliais tout. Et là tu te mettais, le professeur te mettait un zéro.
1: Ouais, tu le voyais déjà l'écrire là.
0: C'est tellement frustrant. Ouais. Mais ouais, je me dis, de toute façon, tout passe. Et puis, un jour, on se retrouve derrière un micro.
1: Exactement, te voilà.
0: Merci beaucoup, Christine Dion.
1: Merci à toi de m'avoir.
0: Et on se rappelle donc que tu es travailleuse sociale en santé mentale à Fredericton et aussi dans toute la province du NB en consultation en ligne.
1: Oui.
0: Merci beaucoup.
1: Merci.
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vous savez, j'étais un petit peu curieuse de savoir quand était réellement le passage donc à la prochaine saison. La prochaine saison, c'est donc l'automne. Et je sais qu'il y en a qui adorent l'automne. C'est très populaire pour les belles couleurs des feuilles, n'est-ce pas? Les feuilles qui tombent des arbres. Et c'est vrai, c'est joli, je comprends, c'est joli. Mais je trouve que c'est une période, voilà, c'est une période de transition vers une saison que j'aime pas. On va dire ça comme ça. Et l'automne commence officiellement le mercredi 23 septembre. Enfin, entre le 22 et le 23 septembre. Et vous savez que dans certains pays, entre le 22 et le 23 septembre, c'est officiellement l'automne. Mais certains pays prennent en compte surtout les températures. Et on note qu'à partir du 1er septembre, en règle générale, les températures commencent vraiment à baisser et prendre leur température d'automne, quoi. Donc même si la saison n'a pas officiellement commencé, les températures automnales démarrent donc début septembre. Et dans certains pays, ils prennent en compte finalement ce changement de température comme étant l'automne. Donc dans certains pays, finalement, ils sont entre guillemets déjà en automne. Même si officiellement, ça commence un peu plus tard. Je ne sais pas si vous avez compris ce que je veux dire, mais toujours est-il que voilà, c'est plus vraiment le moment pour aller bronzer à la plage. Je pense que ça, on est d'accord pour le dire. En fait, il y a deux genres d'automne. L'automne astronomique, qui débute à l'équinoxe d'automne, donc généralement le 22 ou le 23 septembre, dans l'hémisphère nord. Et c'est notamment le moment où le soleil est exactement au-dessus de l'équateur. D'ailleurs, on dit que on passe à l'automne. En fait, le jour officiel de l'automne, c'est quand le jour et la nuit, en fait. Enfin, le jour et la nuit. comme ils font à peu près la même durée, en fait. Il fait autant jour que nuit cette journée-là. Et donc, cette journée-là, c'est le début de l'automne. Et on a aussi l'automne météorologique, donc qui commence de façon fixe le 1er septembre et se termine le 30 novembre, qui regroupe donc les mois de septembre, octobre et novembre pour des raisons statistiques. Mais ça, c'est juste concernant les températures, en fait. Donc, côté météo, c'est l'automne, mais côté astronomique, pas encore. Ça s'appelle une réponse nuancé. Voilà. Et on ne sait pas sur quel pied danser, donc c'est à vous de choisir. Est-ce que pour vous, c'est l'automne ou pas encore? Moi, je me dis, c'est vraiment l'automne quand... Alors oui, les températures sont plus fraîches, mais aussi quand il y a des belles couleurs d'automne, quoi, tu vois. Pour l'instant, en termes de couleurs d'automne, c'est pas trop ça encore. Je pense que ça, vous êtes d'accord avec moi.

vous savez, on peut clairement faire de l'art un peu avec n'importe quoi. Enfin, quand je te parle d'art, là, c'est surtout de la peinture. Donc, évidemment, pour peindre, hein, le plus couramment utilisé, tu me diras, c'est normal. Pour faire de la peinture, on utilise de la peinture, n'est-ce pas? C'est normal. Mais, tu sais, il y a des gens qui arrivent aussi à peindre avec, par exemple, du café. Ouais, ils trempent, je pense qu'ils doivent tremper le pinceau dans le café et ensuite, ils peignent. Alors, le problème, c'est que là, vous allez utiliser qu'une seule couleur, hein, parce que souvent, le café, c'est plus ou moins la même teinte. À moins que, oui, il y a différents cafés. Vous avez le café noir ou en mettant un peu plus de lait, donc la couleur est un peu plus claire et tout. Mais globalement, voilà, vous n'allez pas mettre du rouge, du jaune ou du orange dans une peinture faite avec du café. Vous pouvez, alors, vous avez l'option peindre avec du café, donc en trempant le pinceau dans le café, ou vous pouvez aussi, comme il y a des artistes qui font ça, un peu comme, tu sais, les baristas, parfois, ils arrivent à faire comme des formes dans le café. Mais j'ai découvert un artiste, d'ailleurs, l'artiste doit être originaire de Fredericton, ou en tout cas de la province du NB. Lui, tu lui donnes une tasse de café et vraiment, il peint en fait un visage dans le café. Évidemment, c'est comestible, hein, on peut le boire, c'est fait exprès. Mais voilà. Il y a quoi d'autre d'ailleurs ? Sûrement plein de choses auxquelles je ne pense pas actuellement. On peut peindre, pourquoi pas, avec des paillettes aussi. Hein. Tu trempes évidemment ton pinceau dans les paillettes. Là, il y a notamment un artiste qui a réalisé un portrait de Hailey Bieber, donc la compagne de Justin Bieber, avec des produits de beauté. Donc en gros, fond de teint, blush, baume à lèvres, voilà. Il y a de quoi faire, quoi. Donc la personne a utilisé des produits de beauté pour faire le portrait. Et ça fonctionne bien, voilà. Après, c'est vrai que c'est un peu dommage d'utiliser peut-être des produits de maquillage qui coûtent excessivement cher pour faire de la peinture. C'est joli, hein. Mais j'espère que ça ne coûte pas aussi cher que certains produits de beauté qu'on peut trouver. Non, parfois, les prix, c'est exagéré. Qu'on se le dise, c'est exagéré.

Et c'est maintenant la fin de l'émission du retour. Oui, il est bientôt 18h et c'est la fin de la semaine. Donc je vais profiter, j'espère en tout cas, d'un peu de repos. Non, on va pas vraiment se reposer. On va à la salle de sport cette fin de semaine. Et en plus, j'ai une bonne nouvelle pour vous. Il y a une bonne météo. J'ai regardé, globalement, le soleil est bien présent pour les prochains jours. Donc, c'est le moment d'aller encore courir. Voilà, je vous le dis. Enfin, je sais pas si je vais aller courir parce que c'est un peu compliqué avec les autres femmes de mon petit groupe. Il y en a une, je pense qu'elle est pas très motivée. L'autre, elle me, elle était en, je sais pas si elle était en vacances ou juste en voyage ou peut-être visiter sa famille quelque part. Mais ça fait peut-être 2 semaines qu'on n'a pas une nouvelle. Enfin, on s'est pas trop parlé. Donc, je sais pas. Mais pourtant, cette fin de semaine, si vraiment il y a un moment pour aller courir, c'est bien. Samedi ou dimanche, c'est cool de courir encore quand il y a du beau temps. Parce que c'est sûr que quand il pleut, on n'est pas très motivé. Bref, moi je vous dis ça juste comme ça. Si vous êtes à Fredericton, peut-être demain, samedi matin, venez, on court un petit peu. Ça n'a pas besoin d'être très long, hein, vous inquiétez pas. De toute façon, je cours pas très vite. Mais au pire, vous allez courir devant moi et je vous rejoindrai derrière. Enfin, je vous rejoindrai après, c'est pas grave. Mais voilà, si vous êtes débutante aussi à la course, on peut s'y mettre ensemble. Hein. Objectif, alors pas un marathon, mais objectif un 3 ou un 5 km l'année prochaine, on fait ça ? Allez, c'est la fin de l'émission, on se quitte en musique. Voici Tommy Young, un demi-paquet de cigarettes. Attention, quand même, si vous fumez, c'est pas très bon, hein, si vous courez. Je veux dire, c'est... Attention au cardio.

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7: Bonjour, ici Jannick Doiron, voici nos informations. Des milliers de personnes sont attendues aujourd'hui au centre de Terre-Neuve pour une cérémonie solennelle en mémoire des victimes des attentats terroristes survenus aux États-Unis il y a 25 ans. 38 avions transportant plus de 6 500 passagers avaient été cloués au sol à Gander à la suite des attentats du 11 septembre. Les habitants de Gander avaient tout mis de côté pour prendre soin des passagers restés bloqués dans leur localité pendant plusieurs jours. Plusieurs personnalités assisteront à la cérémonie d'aujourd'hui, notamment l'ancien premier ministre Jean Chrétien et l'ambassadeur des États-Unis Pete Hoekstra. La police régionale du Cap-Breton met les résidents en garde contre une arnaque liée aux pompes à chaleur. Les autorités indiquent avoir reçu des signalements de la part d'habitants de Glace Bay et de New Waterford, ayant été démarchés par des individus se présentant comme des représentants d'entreprises de pompes à chaleur. La police précise que ces individus ne sont pas légitimes et qu'ils utilisent des tactiques de pression pour pénétrer dans les domiciles et réclamer des documents sensibles ainsi que des informations personnelles. Elle recommande aux résidents de vérifier les références et les pièces d'identité des vendeurs et des prestataires de services afin de s'assurer de leur légitimité. La recommandation volontaire du confinement a été levée pour les résidents de Summerside à l'Île-du-Prince-Édouard, alors que les équipes continuent de surveiller un incendie dans une centrale solaire appartenant à la municipalité. Les cours reprennent également aujourd'hui dans les établissements du regroupement scolaire TOSH, ainsi qu'à l'école francophone École-sur-Mer. Les autorités poursuivent la surveillance de la qualité de l'air et communiquent les données aux médecins hygiénistes en chef de la province. L'incendie à la centrale solaire Sunbank de Summerside s'est déclaré lundi, entraînant la fermeture des écoles et l'émission d'une consigne de confinement. Terre-Neuve et Labrador met en place un nouveau processus pour la vente de terrains et de bâtiments excédentaires. Les biens excédentaires seront vendus dans le cadre d'un processus public concurrentiel, une fois que le ministère des Transports et de l'Infrastructure aura confirmé qu'aucun autre ministère n'en a besoin. Les anciens propriétaires des terrains seront informés de la vente à venir, mais devront soumettre une offre pour acquérir les biens, tout comme n'importe quel autre acheteur. Le gouvernement indique qu'il pourrait fixer des prix de départ minimaux afin de garantir une valeur adéquate pour les contribuables. La police du Cap-Breton accuse un homme de s'être armé d'une arme à feu avant d'affronter le conducteur de camion qui faisait de l'excès de vitesse. La GRC a rapporté que le 3 septembre dernier, des agents se sont rendus dans une résidence du chemin Ashfield où ils ont aperçu l'homme dans la cour muni d'une tronçonneuse. Un négociateur de crise a été dépêché sur les lieux. L'homme a été arrêté sans incident et fait face à plusieurs accusations liées aux armes. Plusieurs traversées par ferry entre Wood Island à l'Île-du-Prince-Édouard et Caribou, Nouvelle-Écosse, sont annulées aujourd'hui. La compagnie Northumberland Ferries Limited indique que ces annulations sont dues à des vents violents avec des rafales atteignant 40 km/h aujourd'hui. Et à l'Île-du-Prince-Édouard, il est désormais possible de soumettre une demande pour les subventions pour la lutte contre le racisme 2026-2027 qui offre un financement total de 275 000 $. Le programme appuie des projets de grande envergure qui contribuent à lutter contre le racisme systémique, à renforcer la capacité des organismes à mieux faire comprendre les inquiétudes raciales et à susciter des changements concrets et mesurables à l'Île-du-Prince-Édouard. Les demandes seront acceptées jusqu'au 23 octobre à 23h59. Au sport au football, Brock Purdy a lancé 3 passes de toucher et les 49ers de San Francisco ont facilement battu les Rams de Los Angeles 27-7 ce matin, lors du premier match de saison en Australie de l'histoire de la NFL. Au tennis, Arina Sabalenka a défait l'Américaine Jessica Pegula en 2 manches hier pour s'approcher à une seule victoire d'un 3e titre consécutif aux internationaux des États-Unis. Au soccer, les Roses de Montréal sont passés bien près de signer la toute première victoire de leur histoire contre l'AFC Toronto au Stade Boréal, mais elles ont plutôt laissé filer une avance de 2 buts. Et au hockey, l'attaquant des Red Wings de Détroit, Dylan Larkin, qui a demandé une transaction il y a quelques mois, a été dépouillé de son titre de capitaine ce matin. Voilà ce qui complète.
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8: La météo du côté d'Halifax pour
0: la fin de la journée mais aussi la fin de semaine. Ce soir, on annonce quelques nuages avec du vent à 20 km/h et des rafales à 40, comptez un minimum à 8 degrés. Pour demain samedi, le soleil sera au rendez-vous, comptez un maximum à 22 degrés. À partir de dimanche, on aura surtout une alternance de soleil et de nuages. On a des températures autour des 20 degrés pour les prochains jours et pour l'instant, pas de pluie annoncée.
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Chers auditeurs, auditrices, bienvenue à votre émission Rythme au féminin. Adélia Mbayamba au micro, nous allons découvrir cette semaine Islem et Florence K. Alors pour notre première partie, nous allons débuter avec Florence K. Qui se cache-t-il sous la frange de la pianiste, auteure et compositrice Sacré Mystère? Alors, on la découvre tout de suite avec sa chanson « 10 étoiles ». En fait, c'est la version française de sa chanson « Estralas ».

0: Des étoiles, version française de la chanson Estralas de Florence K, qui œuvre en français, en anglais, en espagnol et même en portugais. Elle a participé à divers événements de calibre mondial, tels que le Festival international de jazz de Montréal en 2009. En matière de musique, Florence K a déjà tout essayé, hein? Ou presque, bien sûr. Elle a toujours été servie par de motifs imparables, l'amour, la vie, le voyage qu'elle a su brillamment mettre en musique au gré de ce 7 albums avec des entrelacs de couleurs et d'une certaine grâce. Voici El Silencio qui fait partie de son album Bossa Blue.
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1: El silencio de notre artiste Florence K. Alors, elle nous fait danser un peu hein, aujourd'hui au rythme. Je ne sais pas, mais c'est vraiment un rythme que j'adore beaucoup, un rythme latino. Hein? Bon, voilà. Bref, Florence est née le 5 février 1983 et elle fait son entrée dans l'univers de la musique en 2005 avec un premier disque Live au Lion d'Or. Bossa Blue l'année suivante et La Historia de Lola en 2008. Alors, deux albums qui valent à la chanteuse un Félix au gala de la disque dans la catégorie musique du monde. On poursuit avec Hija de Cuba.

Vous êtes toujours à l'écoute de votre émission Rythme au féminin avec Adèle Yambayamba. On poursuit notre découverte de Florence K. L'univers créatif de la polyglotte Florence K est l'un des plus personnels et des plus intimes qui soit. En s'y frottant aux musiques latines et à la bossa nova brésilienne avec des musiciens chevronnés, ses concerts ajoutent une touche d'exotisme qui lui sait à merveille. Elle triomphe en 2010 avec Anava Angels, son disque de Noël, en chantant avec justesse des mélodies qui explorent sa version de la magie du temps de fête et qui font craquer son public. Puis en 2012, paraît Trilogia, une compilation de ses plus belles chansons. Voici une de ses chansons intitulée « Vol des nuits ».

C'était la chanson « Vol des nuits » de notre artiste Florence K. En 2013, elle écrit et enregistre « I'm Leaving You », plus autobiographique dans lequel elle se livre davantage sur le plan personnel qui vient confirmer son talent de compositrice audacieuse et avertie. Écoutons tout d'abord « I'm Leaving You ».

I am leaving you, la chanson de Florence K. Hein, vous êtes toujours à l'écoute de votre émission Rythme au féminin avec Adèle Yambayamba. Le 14 février 2020, Florence K est de retour avec Florence, un premier album tout en français qui porte un regard sur la société actuelle. Via le thème de la course au succès, la monoparentalité, la santé mentale, l'addiction, la face cachée de l'industrie de la mode et de l'épaisement du voyage. De façon intimiste, ben voilà, on va écouter une chanson qui fait partie de cet album d'ailleurs. Voici « Le jour suffit ».

Bienvenue, chers auditeurs, auditrices, à notre deuxième partie de cette émission Rythme au féminin. Adèle Yambayamba au micro. Alors, nous allons découvrir Islem, auteure, compositrice, interprète française qui est née en 1994. Elle sort son premier album studio, Où ça nous mène, le 21 avril 2014. Nous allons ouvrir son répertoire avec sa chanson Toucher le ciel qui fait partie de l'album Où ça nous mène.

De l'artiste Islem. Elle a commencé déjà sa carrière depuis 2008 et jusqu'à présent, elle continue toujours à produire. Elle chante le genre musical comme du R&B, rock français, hip-hop aussi. Alors, elle nous revient l'année passée avec un nouveau EP qui contient au moins 5 chansons et nous allons écouter une chanson qui fait partie de ce EP-là. Voici « À qui la faute ?»

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1: Et voilà, c'était la chanson « À qui la faute » que Islem a sortie en fait l'année passée. À l'âge de 14 ans, Islem a été découverte par un rappeur français et un producteur. Ensuite, elle a été signée sur le label 7e Magnitude. Et la même année, elle sort encore 3 chansons, dont un remix de « À chaque jour suffit sa peine » de Nesbill. Voici la chanson « Avec le temps ».

Et voilà, c'était la chanson Avec le temps de notre artiste en vedette, Islem. Bon, voilà, nous allons poursuivre en chanson, hein, pourquoi pas, avec une autre chanson qui fait partie de son EP sorti en 2020, Jumanji, voici Tia.

Slam a commencé à écrire des chansons à l'âge de 10 ans. Elle dit que sa première performance, d'ailleurs, c'était de chanter à l'anniversaire de sa mère. Et puis, quand elle a vu la réaction positive de gens autour d'elle, elle a finalement décidé de commencer à poursuivre une carrière sérieuse dans la musique. On peut les constater, vraiment, c'est une chanteuse qui chante vraiment bien. Moi, j'aime sa voix, je pense que vous êtes d'avis avec moi. Donc, j'adore sa façon de chanter. Nous allons écouter encore une autre chanson. Si vous êtes avec moi, oui, j'espère, on s'amuse. Aujourd'hui, à Rythme Féminin, voici Petit Bateau.

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1: C'était la chanson Petit Bateau hein, avec Islam. Donc moi je me demande, je sais que ça vous est déjà peut-être déjà arrivé, mais je sais que ça existe, que parfois dans la vie vous avez une personne qui est tout le temps derrière vous. Tout le temps derrière vous, qui doit tout le temps s'inquiéter à savoir vous faites quoi, vous êtes où, avec qui, vous interrogez tout le temps et puis bon voilà. Et à un certain moment vous allez juste abandonner puis dire bon, je m'en vais. Alors, Islam a fait une chanson pareille qui raconte un peu une histoire dans ce sens-là. Et la chanson que nous allons écouter, Oublie-moi, nous raconte justement une histoire pareille. Voici Oublie-moi, sortie en 2014. 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

0: chers auditeurs, auditrices de Rythme au Féminin. C'était la chanson « Oublie-moi », une chanson qui exprime une demande de libération. Alors, Islam fait une déclaration de, je sais pas moi, des libertés, hein, une demande de liberté, voilà. Bref, ceci nous mène à la fin de notre émission d'aujourd'hui. Au micro, c'était Adèle Yambayamba. Je vous donne rendez-vous pour la semaine prochaine. Retrouvez-moi, nous allons découvrir de nouvelles artistes ici à Rythme Féminin. Prenez bien soin de vous. Au revoir.
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3: La météo du côté d'Halifax pour la fin de la journée, mais aussi la fin de semaine. Ce soir, on annonce quelques nuages avec du vent à 20 km/h et des rafales à 40, comptez un minimum à 8 degrés. Pour demain samedi, le soleil sera au rendez-vous, comptez un maximum à 22 degrés. À partir de dimanche, on aura surtout une alternance de soleil et de nuages. On a des températures autour des 20 degrés pour les prochains jours. Et pour l'instant, pas de pluie annoncée.
4: 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On va commencer cette émission avec le producteur de l'Argentine, Bizarrap, et la rappeuse de la République Dominicaine, Lismar. C'est la session numéro 70 de Bizarrap.
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Cette session de Bizarrap est la seule session qui a un bonus track. Avec vous, la session bonus track de Bizarrap avec Lismar. Ce bonus track est intitulé « Subió la temperatura ». La température a augmenté.

Et maintenant avec vous l'artiste français Grand Corps Malade avec son chanson dédiée à la ville de Montréal. La chanson est intitulée « À Montréal ».

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1: De Puerto Rico, avec vous, Marc Anthony, avec la chanson « Valió la pena ». Cela vaut la peine.

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1: Avec vous de Puerto Rico aussi, c'est Gilberto Santa Rosa, appelé le gentleman de la salsa. Cette chanson est intitulée Conteo Regresivo.

On continue avec l'île de charme, la isla del encanto, Puerto Rico. C'est Marc Anthony une autre fois avec la chanson Vivir mi vida. Vivre ma vie.

Maintenant, on va en Colombie. C'est Maluma, la version en salsa avec Marc Anthony de Felices los Cuatro.

Pour finir cette émission, nous avons la bande latino de Fredericton, No Drama, avec la chanson de Soda Stereo, Persiana Americana. Cette interprétation a été en direct à Fredericton, Nouveau-Brunswick, dans le Resto Bar El Mariachi le 31 mai 2025. Avec vous, No Drama.

0: Gracias, nos vemos la próxima.
1: Gracias.
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0: 1898.
1: C'est l'histoire de Champlain, montant un grand voyage. Son bateau était plein de tout son équipage. Traversant l'Atlantique, un beau soir de mois d'août, il a viré pour Miscou les frissons.